0: sur les médias traditionnels.
1: LFI est l'un des partis les mieux implantés sur Internet. En effet, là où le PS peinait il y a encore quelques semaines à diffuser avec une bonne qualité audio une conférence de presse sur son programme, les conférences des Insoumis sont diffusées en direct et sans accroc sur les réseaux sociaux. Les comptes des députés sont alimentés quasiment en temps réel avec de courtes vidéos et des visuels. Et si les autres forces politiques à gauche comme à droite utilisent aussi ces armes de communication, LFI le fait de façon intense et parfois originale. Un mini-jeux vidéo sur la France insoumise et une émission viennent par exemple d'être lancés.
0: Et est-ce que c'est une stratégie payante ?
1: En tout cas, le compte X de Jean-Luc Mélenchon est suivi par 2,5 millions d'abonnés. À titre de comparaison, le compte X d'Édouard Philippe compte 940 000 abonnés, 290 000 pour Gabriel Attal. La seule qui rivalise, en fait, c'est Marine Le Pen qui avoisine les 3 millions d'abonnés. Le fondateur de LFI est aussi beaucoup suivi sur YouTube. Il a d'ailleurs été l'un des premiers à investir massivement la plateforme. Il alimente régulièrement un blog. Et plus récemment, LFI a lancé des conférences de presse diffusées en direct avec ce que Mélenchon appelle les nouveaux médias, des créateurs de contenu, disons-le, souvent favorables au programme des Insoumis.
0: Autant d'énergie qui n'est pas dépensée donc pour les médias dits traditionnels, Victorien.
1: Oui, c'est une façon pour Jean-Luc Mélenchon à la fois de parler directement à ses sympathisants, mais aussi de contourner en partie des médias dont il a globalement une très mauvaise opinion. Aucun intérêt d'aller sur TF1 10 minutes et de se prendre des polémiques, me confiait récemment un cadre du parti. Journalisme de préfecture, chien de garde, garde à vue médiatique, la gauche radicale ne manque pas d'expressions fleuries pour exprimer une forte défiance envers la profession. LFI ne subit pas le même traitement que les autres partis, m'affirmait droit dans les yeux un élu.
0: Et pour autant, le parti n'est pas forcément absent de ces médias traditionnels.
1: Oui, comme toutes les forces politiques, LFI est très régulièrement invité, mais le mouvement insoumis répartit en quelque sorte le travail. Les principaux lieutenants vont défendre la ligne sur tous les médias et pendant ce temps, Jean-Luc Mélenchon se fait bien plus rare. On va faire des plateaux télé et Jean-Luc Mélenchon, lui, se place en hauteur, résume un proche. Si le parti estime ne rien devoir aux médias traditionnels, il joue donc sur les deux tableaux, sans doute conscient que ces médias sont toujours regardés et lus par une grande partie des Français.
0: La chronique politique signée Victorien Villaume. Le rapport était attendu par les Français de l'étranger, celui sur la situation budgétaire et les perspectives de l'AEFE, l'Agence pour l'enseignement français à l'étranger. Après plusieurs mois de travaux, la mission d'information du Sénat vient de présenter ses conclusions. Plus de 30 recommandations ont été formulées pour répondre aux défis de l'agence. Yann Chantrel, sénateur des Français établi hors de France, est l'un des rapporteurs de l'étude. Il répond aux questions de Corinne Manjou pour la chronique Vivre Ailleurs.
2: Les difficultés actuelles du réseau AEFE sont en grande partie de nature budgétaire. Il y a une mission qui a été allouée à l'agence par le président de la République, Emmanuel Macron, en 2018, de doublement d'ici 2030 du nombre d'élèves dans notre réseau, mais sans un centime supplémentaire d'argent public pour pouvoir atteindre cet objectif, ce qui l'a mis aussi bien en difficulté au niveau budgétaire. Et donc là, on voit des modèles partenaires qui sont développés depuis 2018 au détriment de la subvention publique à travers les établissements à gestion directe ou conventionnés.
3: Vous avez formulé un certain nombre de propositions pour résoudre le problème. Quelles sont les principales recommandations ?
2: Alors les principales recommandations, elles sont autour surtout de deux enjeux majeurs. Ce qui fait la qualité de notre enseignement, son attractivité, c'est tout d'abord son accessibilité par rapport aux offres concurrentes en termes de coûts, ce qui est moins le cas parce qu'on a tendance à vivre des hausses assez importantes des frais de scolarité qui sont démultipliés d'autant plus cette année. Et l'autre facteur, c'est également la qualité pédagogique à travers le détachement d'enseignants du ministère de l'Éducation nationale dans un grand nombre d'établissements. Et nous, ce qu'on veut, c'est préserver justement ce modèle. Tout d'abord, en permettant une plus grande attractivité au niveau budgétaire, c'est-à-dire que l'accessibilité est importante pour nous. C'est pour ça qu'on considère qu'il faut un bouclier tarifaire sur au moins 3 ans pour que les familles aient une visibilité par rapport aux hausses des frais de scolarité qu'elles subissent. Et puis, de l'autre côté, la garantie aussi de la qualité, continuer à permettre d'avoir des détachements en faisant une rallonge budgétaire déjà de 30 millions d'euros dès le budget qui sera discuté pour l'année prochaine pour pouvoir justement permettre une contrepartie d'avoir une limitation des hausses de frais de scolarité avec de l'argent public supplémentaire concernant notamment les pensions civiles des fonctionnaires détachés.
3: Il faudra du temps pour que ces recommandations donnent des résultats.
2: Alors en fait non, parce que c'est quelque chose de transpartisan. Il y aura une position que normalement la majorité sénatoriale défend pour permettre cette rallonge.

0: budgétaire dès cette année. Donc ça ne sera pas pour dans 10 ans ou autre, c'est tout de suite. Et certaines décisions peuvent être prises, bien évidemment, immédiatement par le gouvernement. Si elle ne l'est pas, nous prendrons notre responsabilité pour défendre justement le renforcement en termes de subventions publiques pour le réseau d'éducation français à l'étranger.
1: Comment cette mission d'information se positionne-t-elle par rapport à la mission d'évaluation confiée au député Karim Benchek ?
0: Nous, on voit plutôt d'un bon œil, plus il y a de missions, de recommandations, mieux c'est, puisque ça permet d'avoir aussi une vision assez large du spectre. Je pense que la mission de Karim Benchek est une très bonne chose.
1: Est-ce que vous êtes optimiste ? Est-ce que vous avez le sentiment que l'État va prendre rapidement en compte vos propositions ?
0: Nous, on va le défendre, on va remettre notre rapport évidemment au gouvernement pour qu'il puisse se positionner et reprendre nos recommandations. Puis comme je vous l'ai dit, le gouvernement actuel n'a pas de majorité. Le gouvernement actuel est en sursis en quelque sorte, donc il se doit de prendre en compte la volonté majoritaire des parlementaires. Il est important que ce débat ait lieu aussi au moment de l'élection présidentielle. On est à un an de l'élection présidentielle. On donne plusieurs pistes. On espère que ça sera repris justement, on se battra pour. Et on pense qu'une décision aussi structurante de réforme doit avoir lieu dans le cadre de cette élection. Ça participe pleinement du rayonnement de notre pays. D'ailleurs, les diplomates du monde entier reconnaissent qu'une des réussites de la diplomatie française, c'est justement sa politique éducative à l'international à travers ce réseau d'établissements. Quand quelque chose est une réussite politique reconnue à l'international, il ne faut pas le détricoter, il faut au contraire le renforcer. Et c'est toutes les propositions que nous faisons dans ce rapport.
2: Yann Chantrel, sénateur des Français établi hors de France, il répondait aux questions de Corinne Mandjou. Il est 6h27 à Paris. Dans quelques minutes, c'est le retour de l'actualité africaine. En attendant, on se réveille avec un peu de salsa sur RFI. On écoute Yo Canto, un titre de Sébastien El Chato et de Grupo Compañía Segundo.

Sébastien El Chateau et El Grupo Compay Segundo. C'est le choix de nos programmateurs et c'est en playlist ce mois-ci sur RFI. Ce titre s'appelle Yo Canto. On se retrouve dans une minute sur RFI pour l'actualité.

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1: 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Un nouveau journal avec Lisa Villy. Bonjour Lisa.
2: Bonjour Marion, bonjour à toutes et à tous. L'actualité africaine ce samedi, c'est l'épidémie d'Ebola dans l'est de la République démocratique du Congo et la riposte qui s'intensifie à Kisangani, chef-lieu de la province de la Tchopo, où 4 cas ont été recensés. Alors que dans la province voisine de l'Ituri, épicentre de l'épidémie, les acteurs de cette riposte ont manifesté. Ils dénoncent notamment des retards de paiement et le manque de moyens. On en parle au début de ce journal. Le président sud-africain Cyril Ramaphosa en visite officielle en France pour 3 jours. Arrivé hier, il a rencontré son homologue Emmanuel Macron. La Poste à Maurice en grande difficulté financière. Les salariés inquiets ont fait grève face à la crainte de faillite et de mise sous tutelle. Et puis face à l'intelligence artificielle qui gagne TikTok, le réseau social va renforcer sa vigilance pour bannir les comptes créés par IA et ainsi lutter contre la désinformation. En RDC, l'épidémie d'Ebola a gagné Kisangani, le chef-lieu de la province de la Tchopo. Les autorités sanitaires renforcent donc leur surveillance. 4 malades au total ont été recensés pour l'instant, selon les autorités. Des personnes contaminées dans la province voisine de l'Ituri, épicentre de l'épidémie. 2 sont décédées, 2 autres sont actuellement soignées. Les précisions de Patient Ligotti.
3: Très tôt le matin, l'hôpital de Kisangani reçoit 2 corps venus des Niani à Nitouri. Les familles les ont transportés des nuits jusqu'à la ville. Ce sont ceux des 2 femmes qui travaillaient dans des carrés miniers. L'une d'elles était enceinte. Sa famille souhaitait qu'une césarienne soit pratiquée afin de séparer le bébé de sa mère avant l'inhumation. C'est à ce moment-là que les tests confirment que les 2 femmes étaient porteuses du virus Ebola. 2 autres cas sont ensuite recensés à Kisangani. Le 3e est un patient qui s'était enfui après l'incendie d'un centre de traitement à PK 50 à Nitouri, une dizaine de jours plus tôt. Le 4e, c'est un policier contaminé à Niania avant de rejoindre la ville. Et au total, Kisangani compte 4 cas confirmés, 2 décès et 2 patients aujourd'hui isolés et pris en charge. Les autorités recherchent désormais toutes les personnes ayant été en contact avec ces 4 cas. L'objectif est d'éviter que ces cas importés ne déclenchent une transmission locale dans cette grande ville, alors que plus de 90% des cas restent concentrés dans 6 zones de santé de l'Ituri.
1: Dans le chef-lieu de l'Ituri, Bounia, justement, les acteurs de la riposte en première ligne pour endiguer l'épidémie ont eux exprimé leur colère ces derniers jours. Retard de paiement, primes jugées insuffisantes, manque de moyens. Ils ont manifesté pour faire entendre leurs revendications. Présent à Bounia, le ministre de la Santé, Roger Kamba, reconnaît la pertinence d'une partie de ces demandes et assure que les services sanitaires continuent de fonctionner normalement. Il est au téléphone de Patient Ligotti.
4: Ces revendications sont de plusieurs ordres et qui touchent plusieurs catégories. Et ça touche la catégorie des médecins qui vont sur terrain pour investiguer. Ça touche les autres travailleurs, les autres prestataires qui vont sur terrain, comme les hygiénistes aussi, mais comme ceux qui collectent les données. Et donc, ce n'est pas une coalition des médecins qui travaillent dans les centres de traitement. Ce sont des personnes qui travaillent notamment dans l'investigation sur terrain. Et donc, je les ai reçus en rappelant qu'ils avaient déjà décidé eux-mêmes de reprendre le travail. Et donc, leurs revendications, pour certaines, je crois qu'elles sont vraiment fondées. Et donc, nous avons fait un travail avec eux, notamment hier soir. Et nous allons prendre toutes les décisions le lundi avec eux encore. Ils vont revenir me voir parce que on va d'abord travailler avec tous les partenaires. Parce que la vraie question, c'est aligner tout le monde sur des choses qui sont homogènes pour permettre à ce qu'il n'y ait pas plusieurs types de revendications suite aux différents traitements des uns et des autres.
1: Le ministre de la Santé de la RDC, Roger Kamba. L'Est du pays qui, depuis la déclaration de l'épidémie mi-mai, fait aussi face à une intensification des combats entre la FCM-23 et l'armée congolaise. Il en a été question entre les présidents français et sud-africains ce vendredi, premier jour d'une visite officielle de 3 jours en France de Cyril Ramaphosa. Les 2 dirigeants sont d'accord sur la nécessité d'encourager les efforts régionaux pour la paix et la sécurité dans la région. Ils ont aussi discuté de la situation à Madagascar où le Colombien colonel Michael Ranjanirin, arrivé au pouvoir en octobre, est critiqué pour sa lenteur à réformer le pays et à lutter contre la corruption. Emmanuel Macron et Cyril Ramaphosa ont également signé un nouveau partenariat bilatéral. Première concrétisation donc de l'objectif principal de cette visite, renforcer les relations bilatérales entre les deux pays, Willy Diallo.
5: Le moment est très solennel. Les deux ministres des Affaires étrangères signent l'accord, puis se retournent vers leurs présidents respectifs, échangent quelques poignées de main et sortent de la pièce en souriant. Cette commission ministérielle mixte sera composée de membres des ministres des Affaires étrangères des deux pays. Ils se réuniront désormais tous les ans pour passer en revue le spectre de la relation bilatérale entre la France et l'Afrique du Sud. Cette signature a clôturé les échanges entre les deux présidents. Cyril Ramaphosa est arrivé à Paris dans l'après-midi, reçu par Emmanuel Macron. Sur le parvis de l'Élysée, ils ont échangé quelques poignée de main et accolade chaleureuse avant d'entamer une série d'entretiens. Des entretiens qui, selon une source diplomatique française, ont permis de confirmer la convergence de points de vue sur plusieurs dossiers internationaux, comme la guerre au Moyen-Orient par exemple, mais aussi le conflit dans l'Est de la RDC et la lutte contre Ebola. Cette visite, prévue de longue date, vient renforcer des relations déjà excellentes entre la France et l'Afrique du Sud, toujours selon la même source, alors qu'au mois de mars, des tensions avaient émergé entre les deux pays. Pretoria avait accusé Paris d'avoir retiré son invitation au sommet du G7 sous pression des États-Unis.
1: Et au programme de Cyril Ramaphosa ce samedi, une rencontre avec des patrons de grandes entreprises françaises ainsi que les commémorations de la bataille de la Somme pendant la Première Guerre mondiale où plus de 3000 soldats sud-africains ont été tués.
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1: À Maurice, la Poste est en grande difficulté et ses employés inquiets. L'entreprise publique issue de la réforme de 2001 traverse une grave crise financière. Selon les chiffres communiqués au Parlement, elle a accusé une perte d'exploitation de 280 millions de roupies l'an dernier, soit environ 5,5 millions d'euros. Son déficit pèse sur l'avenir de l'entreprise qui peine à se réinventer face à la concurrence d'Internet et des réseaux sociaux, au point donc de raviver les craintes de faillite et les appels à une nouvelle mise sous tutelle de l'État, si bien qu'un appel à la grève a été lancé, Patrick Hilbert.
6: Manifestation, slogan et colère contenu, plusieurs centaines d'employés de la Poste mauricienne sont descendus dans la rue il y a quelques jours. En toile de fond, une situation financière alarmante. Le déficit de Mauritius Post Limited dépasse les 32 millions d'euros. Son passif lié aux pensions avoisine les 50 millions d'euros. Pour les syndicats, la menace est claire. Si rien n'est fait, l'entreprise pourrait s'enfoncer davantage. D'où leur revendication centrale, retrouver le statut de fonctionnaire avec la garantie de l'emploi qui l'accompagne. Comme l'explique Luximo Badal, président de l'Union Post Office Workers Branch No. 2.
7: Aujourd'hui, une profonde inquiétude plane sur nos emplois. La situation financière actuelle est préoccupante et nous redoutons légitimement un risque de mise sous tutelle.
6: Au-delà des comptes, les salariés décrivent une dégradation concrète du service. Dans les bureaux de poste, les recrutements sont gelés, les postes vacants non remplacés et la charge de travail explose. Sharmanand Mandub est un cadre des services postaux.
8: Les recrutements ne se font pas et beaucoup de postes vacants ne sont pas remplis. Deux personnes travaillent pour trois. Cela fait qu'il y a de longues queues dans les bureaux de poste. Au niveau des facteurs, on fait face à des problèmes de livraison. Il y a un manque de qualité dans le service.
9: C'est la qualité qui m'énerve.
6: Le gouvernement mise sur un plan de redressement, hausse des tarifs postaux, gel des recrutements et des promotions, contrôle des heures supplémentaires, mais aussi réorganisation interne, des mesures jugées insuffisantes pour l'heure par les employés. Patrick Hilbert, Port-Louis, RFI.
1: Elle lui a connu un succès fulgurant depuis son lancement il y a maintenant 10 ans. TikTok revendique 2 milliards d'utilisateurs actifs, devenue l'une des applications les plus populaires au monde, surtout chez les plus jeunes, y compris sur le continent africain. Le réseau social chinois de plus en plus gangréné par l'intelligence artificielle. TikTok s'attaque donc désormais aux comptes générés par IA, notamment en ce qui concerne les domaines de la politique, l'actualité, la santé ou encore les conseils financiers qui peuvent potentiellement conduire à des arnaques, Anishka Kumor.
10: Dans un communiqué, TikTok annonce qu'il testera dans les prochaines semaines des améliorations de ses systèmes de détection de l'IA, et ce afin de cibler les comptes dédiés à la publication des spams générés par cette technologie. Pas de précision sur les détails techniques qui permettront à la plateforme chinoise de détecter ces comptes, des comptes spam qui produisent des contenus IA de faible qualité et très standardisés. Mais leur capacité de désinformation en ligne est énorme. Le groupe chinois estime d'ailleurs qu'il y a de plus en plus de sujets à haut risque susceptibles de nuire à la confiance du public. Ce phénomène appelé AI slop, ou en français bouillie d'IA, touche pratiquement tous les réseaux sociaux. Comme les autres, TikTok est concerné par une prolifération de contenus ainsi produits par l'IA. Leur but, générer un maximum d'audience à faible coût.
1: Anishka Kumor. On connaît l'affiche de la première demi-finale de la Coupe du Monde de football France-Espagne. Vous avez peut-être suivi le match à notre antenne. L'équipe espagnole a tenu son rang en venant à bout de la Belgique 2-1 dans un match plus indécis que prévu à Los Angeles. Soulagement donc pour les Espagnols qui ont dû attendre les derniers instants pour s'imposer avant des retrouvailles qui s'annoncent passionnantes face aux Bleus. Lamine Yamal a été lui élu homme du match même s'il n'a pas marqué. Il a déjà hâte de disputer cette demi-finale.
9: On est vraiment content d'avoir atteint ces demi-finales. C'était très difficile, on l'a vu. On est tombé face à une équipe de Belgique très regroupée qui nous a posé beaucoup de problèmes. Mais on est dans le dernier carré et c'est tout ce qui compte. De mon côté, je me sens de mieux en mieux. Je reviens de blessure, mais je continue de progresser. À présent, on va jouer face à une équipe qui a d'immenses qualités, tant offensivement que défensivement. Elle est très athlétique. Mais nous, on va jouer notre jeu. On va tenter de conserver la possession et on va le faire sans crainte. Si la France doit avoir peur d'une équipe, c'est bien la nôtre.
11: Sin ningún miedo. Yo creo que si alguien puede ir con seguridad contra Francia somos nosotros.
1: Et l'Espagne retrouvera donc la France mardi à Dallas, suite des quarts de finale ce samedi avec Norvège-Angleterre à partir de 21h temps universel et Argentine-Suisse à 1h. Deux matchs à suivre en direct et en intégralité sur les antennes africaines de RFI. On reviendra sur tout cela dans le premier journal des sports de cette matinale dans quelques instants avec Pauline Guillou.
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1: Et la suite de cette demi-heure d'actualité africaine, ce sera la chronique média. Il sera question des arrestations de journalistes, parfois justifiées par les États par de prétendues menaces sur la sécurité nationale. C'est ce qui ressort d'un rapport de Reporters sans frontières sur lequel on reviendra. Et puis coup d'envoi de deux séries d'été. Elles commencent aujourd'hui, l'une sur les campus universitaires qui écrivent l'histoire du continent. Qu'ils aient été autrefois témoins de débats intellectuels majeurs ou qu'ils soient les lieux où s'inventent aujourd'hui l'Afrique de demain. Et puis la seconde, on vous parlera des tubes qui ont eux aussi marqué l'histoire, avec pour commencer Yaraya de Darman El Rachi, une chanson devenue l'un des grands hymnes de l'exil algérien.
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1: Le journal de la Coupe du Monde, Pauline Guillou.
13: Bonjour à tous. Deuxième équipe qualifiée donc pour les demi-finales. L'Espagne valide son ticket après sa victoire contre la Belgique 2-1 face au Diable Rouge. La Roja qui tient son rang dans ce mondial et rejoint le dernier carré après un match plus accroché que prévu à Los Angeles. Soulagement pour les Espagnols qui ont dû attendre les derniers instants pour s'imposer avant des retrouvailles qui s'annoncent passionnantes face à l'équipe de France, on le disait tout à l'heure. Cédric De Oliveira était sur place, écoutez.
9: Il s'attendait à une démonstration, à voir la grande Espagne se balader, mais les supporters de la Roja ont souffert durant ce quart de finale jusqu'à la 88e minute. Et un but de Mikel Merino, Eduardo, maillot de Lamine Yamal sur le dos est mexicain, il est né à Tijuana, mais c'est bien l'Espagne qu'il supporte depuis toujours.
14: J'aime beaucoup l'Espagne, j'ai de la famille là-bas. On savait qu'il fallait un peu resserrer le jeu. Au final, on n'a pas eu le match que l'on attendait. On pensait qu'il y aurait plus de buts.
9: On a vu deux buts espagnols, des copies conformes, des ballons repris après des erreurs des gardiens belges Thibaut Courtois et Séné Lamens, ce qui l'a remplacé. Suffisant tout de même pour contenter l'attaquant Nico Williams.
15: Nous savions que ce serait difficile, donc on est très contents de ce résultat. Ça s'est joué sur des détails.
9: Les Belges ont longtemps fait douter l'Espagne en égalisant juste avant la pause et en réussissant à contenir la fougue de Lamine Yamal, homme du match mais encore inefficace devant le but.
16: Pour dire la vérité, je ne suis pas si frustré. Personne ne va me reprocher de ne pas avoir marqué si on gagne la Coupe du Monde. On a gagné, point final. L'important, c'est l'équipe et qu'on continue à franchir les étapes.
9: Pas flamboyante, la Roja est en demi-finale. C'est la deuxième fois seulement de son histoire. Désormais, c'est un sommet qui l'attend face à un adversaire qu'elle connaît bien. La France de Kylian Mbappé et Ousmane Dembélé. Cédric De Oliveira, Los Angeles, RFI.
13: Effectivement, ça va être un sacré match en demi-finale. France-Espagne, un match qui était attendu vu l'état de forme et les performances des deux équipes. Et ce sera à suivre donc en direct, en intégralité sur RFI. Les Bleus et la Roja ont rendez-vous à Dallas mardi soir pour une place en finale.
2: Et en revanche, fin de l'aventure pour les Belges.
13: Et oui, la Belgique s'arrête donc en quart de finale. C'est toujours mieux que lors du précédent mondial 2022 où les Diables Rouges n'avaient pas réussi à passer les phases de poule, mais toujours moins bien qu'en 2018 où ils avaient atteint les demi-finales. Cette année, la marche était peut-être un peu haute face aux champions d'Europe en titre espagnol. Pour les Diables Rouges, malchanceux au cours de ce match entre la blessure du capitaine Youri Tielemans avant le coup d'envoi ou encore celle de Thibaut Courtois pendant le match. Il y a eu trop d'événements négatifs pour espérer davantage face à l'un des favoris de la compétition.
2: Et les quarts de finale continuent aujourd'hui.
13: Oui, on revient dessus. Suite ce samedi avec Norvège-Angleterre à partir de 21h en temps universel. Argentine-Suisse à 1h de match. Donc, qui sont à suivre en direct et en intégralité sur les antennes africaines de RFI.
2: Et puis au Sénégal, les discussions se poursuivent pour trouver un successeur à Pape Thiaw, le sélectionneur de l'équipe sénégalaise.
13: Et oui, même si Pape Thiaw est toujours officiellement en poste, son avenir ne tient qu'à un fil et c'est le nom de Patrick Vieira qui ressort. Certains décideurs de la Fédération sénégalaise de football ne seraient pas contre l'arrivée du champion du monde 1998, né à Dakar, sur le banc donc des Lions de la Teranga. Entraîneur depuis 10 ans, l'ancien milieu de terrain a enchaîné plusieurs expériences, notamment sur les bancs de l'OGC Nice, de Crystal Palace en Angleterre, de Strasbourg en France et plus récemment de Gênes en Italie.
2: Merci à vous Pauline Guillou. À présent, un bref tour d'horizon de l'actualité internationale.
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2: Les titres, ce sont donc l'Europe qui a chaud plus que d'habitude à cause du réchauffement climatique, des températures étouffantes qui provoquent ou facilitent les incendies. Un violent incendie dans le sud de l'Espagne a fait au moins 12 morts de plusieurs nationalités. 23 personnes sont toujours portées disparues. Et puis en France, depuis le début de l'année, 8000 départs de feu au total, 25 000 hectares ont brûlé. Le gouvernement français présente donc pour la première fois son plan hors sec afin de protéger les plus fragiles pendant les canicules et face aux températures extrêmes. Les autorités ukrainiennes ont alerté sur une attaque de missiles sur Kiev avec au moins deux séries d'explosions qui ont retenti. Selon un rapport publié cette semaine par l'OCDE, 1 600 000 enfants ukrainiens vivant en territoire illégalement occupé par la Russie sont soumis à des pressions de l'occupant. Continuer à discuter avec l'Iran, Donald Trump est pour, mais il affirme dans le même temps que le cessez-le-feu en vigueur depuis avril est terminé après la reprise des hostilités cette semaine. Une délégation du Qatar, pays médiateur entre les deux camps, est arrivée vendredi à Téhéran pour des pourparlers, a rapporté un média iranien. Le ministre des Affaires étrangères iranien lui est attendu aujourd'hui à Oman pour évoquer le détroit d'Ormuz. Le gouvernement mexicain va engager dès lundi des poursuites pénales aux États-Unis après la mort de Lorenzo Salgado Araujo lors d'une opération de l'ICE à Houston, au Texas. Ce Mexicain de 52 ans vivant aux États-Unis depuis 30 ans a été abattu par des agents lors de son arrestation alors qu'il n'était pas la cible de cette opération. Début ce samedi matin de notre série d'été consacrée aux campus universitaires qui ont marqué l'histoire du continent. Et pour commencer, direction Accra au Ghana et l'Institut d'études africaines, l'Institute of African Studies de l'Université de Legon, créé par le père de l'indépendance, Kwame Nkrumah, pour développer une pensée africaine affranchie des modèles coloniaux. Une mission toujours d'actualité, plus de 60 ans après sa création. Les universitaires y travaillent aujourd'hui sur la décolonisation des savoirs ou les réparation. Premier reportage signé Christina Okello.
17: La nuit tombe sur Accra. Au sommet du campus de Legon, l'historien Samuel Ntewusu, professeur à l'Institute of African Studies, montre la colline qui domine la capitale ghanéenne.
18: D'ici, c'est tout Accra qui s'étend à nos pieds.
17: Depuis ce promontoire, le regard porte jusqu'à l'aéroport et à l'océan Atlantique. Et pour Samuel Ntewusu, cette position dominante raconte aussi quelque chose de l'histoire de Legon. Une histoire intimement liée aux aspirations d'émancipation qui traversent alors le Gold Coast britannique.
18: À cette époque déjà, les habitants de la Gold Coast s'engageaient sur le chemin de l'indépendance, avec l'éducation comme moteur.
17: Fondée en 1948, l'université accompagne cette marche vers l'indépendance. Quelques années plus tard, Kwame Nkrumah fonde l'Institute of African Studies. Lors de son inauguration en 1962, il prononce un discours fondateur, The African Genius.
18: Dans son discours, The African Genius, Kwame Nkrumah explique comment l'Institut doit fonctionner. Il est créé pour étudier, enseigner et défendre l'Afrique à partir de méthodes de recherche centrées sur les réalités africaines.
17: Penser l'Afrique à partir de l'Afrique, l'ambition est révolutionnaire. Il a fallu pour cela faire de l'Institut un véritable carrefour intellectuel, comme l'explique Philippe Owusu, conservateur du musée de l'Institute of African Studies.
19: L'Institute of African Studies est rapidement devenu un véritable carrefour d'échanges intellectuels. Grâce à ses publications, ses ateliers d'écriture et ses clubs littéraires, des chercheurs qui ne se seraient jamais rencontrés ont pu échanger leurs idées. L'Institut est ainsi devenu un point de rencontre majeur pour les intellectuels du continent et de la diaspora.
17: Cette circulation des idées continue aujourd'hui d'alimenter les grands débats africains et de former une nouvelle génération de chercheurs comme Emmanuel Amoroua Darkwa, doctorant en relations internationales.
20: Les chercheurs travaillent sur les réparations, la colonisation ou encore l'esclavage. C'est un véritable centre de production des savoirs sur l'Afrique.
17: Plus de 60 ans après The African Genius, Legon continue de penser l'avenir du continent depuis l'Afrique. Christina Okello, de retour d'Accra, RFI.
1: Accra, où il est 4h51. Dans la chronique Média, ce samedi, nous parlons avec vous, Amaury de Rochegonde, d'un rapport de Reporters sans frontières. Publié mercredi, il montre comment la menace sur la sécurité nationale d'un État est souvent invoquée pour poursuivre, voire emprisonner des journalistes.
21: Oui, c'est même, selon RSF, une arme contre le journalisme, alors qu'on l'appelle menace contre la sécurité nationale, apologie du terrorisme ou lutte contre l'espionnage. Il s'agit toujours d'incriminer un journaliste, de le poursuivre et parfois de le jeter en prison, comme Jimmy Lai à Hong Kong, voire de le condamner à mort, comme Turki Al-Jasser en Arabie Saoudite. C'est dans les pays totalitaires qu'on trouve le plus de poursuites et d'arrestations arbitraires. On pense à la Chine, où Zhang Zan a déjà purgé une peine de 4 ans d'emprisonnement pour être allé à Wuhan documenter la crise du Covid. Elle se trouve encore derrière les barreaux dans un pays considéré comme la plus grande prison au monde de journalistes. Mais il faut également citer la Russie, où un site indépendant sur la Crimée vient d'être mis sur la liste des agents de l'étranger, ou l'Iran, où plus d'une centaine de journalistes ont déjà été arrêtés.
1: Mais les pays totalitaires, Amaury, ne sont pas les seuls à invoquer l'intérêt national.
21: En effet, c'est le cas dans des pays en guerre comme Israël, où on ne compte plus les journalistes palestiniens en détention après avoir été arrêtés à Gaza ou en Cisjordanie. On y constate aussi une restriction de l'accès à l'information. Mais les prétextes peuvent être des sujets sur la corruption ou des groupes armés en Amérique latine, la santé publique en Tanzanie ou l'environnement en Inde. Au Niger, c'est la publication d'un document susceptible de troubler l'ordre public qui vaut à 6 journalistes d'être poursuivis, dont 3 sont emprisonnés. Et en Algérie, c'est le journaliste français Christophe Glaise qui a déjà purgé 1 an de détention après avoir été condamné à 7 ans d'emprisonnement.
1: Et les démocraties occidentales aussi sont évoquées par RSF.
21: En effet, notamment les États-Unis qui poursuivent Julian Assange pour espionnage et dont 2 journalistes du Wall Street Journal et du Washington Post sont appelés à comparaître pour des fuites touchant à la sécurité nationale. Au Royaume-Uni, de nouvelles sanctions visent depuis 3 ans les journalistes qui collaborent avec des lanceurs d'alerte. Quant à la France, elle est aussi mentionnée pour Ariane Lavrieux, cette enquêtrice de Disclose, dont la cour d'appel vient d'annuler le non-lieu, ouvrant la voie à une nouvelle instruction alors qu'elle avait réussi à faire valoir que ses révélations sur une opération militaire secrète de la France en Égypte étaient d'intérêt public. Elle défend le secret des sources face au secret défense et c'est finalement toujours au nom de la sécurité nationale qu'on en vient à criminaliser l'information.
1: Merci Amaury de Rochegonde.
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1: Retour cet été de notre série des refrains pour l'histoire. 2e saison donc, chaque week-end, nous reviendrons sur des chansons populaires devenues des repères parce qu'elles racontent un événement, une époque, un fait de société ou un pan de mémoire. Premier épisode donc aujourd'hui, premier tube, Yaraya de Darman El Arachi, une chanson devenue l'un des grands hymnes de l'exil algérien, racontée par Florence Maurice.
3: Nous sommes à Paris, au début des années 1970, dans un de ces cafés du quartier Barbès où les ouvriers algériens aiment venir pour se retrouver. On y joue aux cartes, au loto, on y échange des nouvelles du pays. Et certains jours, on y croise un musicien, Darman El Arachi. C'est un maître du chabi, cette chanson populaire algérienne. Il a pris l'habitude de venir ici, sa mandole à la main, pour écrire des chansons sur le quotidien de ses travailleurs immigrés. Sa plus célèbre, c'est celle-ci, Yaraya. Vous la connaissez sans doute grâce à Rachid Taha, qui l'a popularisée bien plus tard. Mais ici, c'est la version de 1973, l'original.

0: Ô toi qui pars, où vas-tu ? Combien ont regretté d'être partis, chante Darman El Arachi. Et avec ces mots, il s'adresse à toute une génération d'immigrés, celles que la France avait encouragées à venir, à traverser la Méditerranée pour reconstruire le pays d'après-guerre et faire tourner ses usines pendant les Trente Glorieuses. D'ailleurs, Darman El Arachi, lui aussi, a cru à cette promesse lorsqu'il a débarqué à Paris en 1949. Mais au début des années 70, le vent a tourné et c'est la désillusion de l'exil que raconte la chanson. C'est le premier choc pétrolier, la France entre en récession, les usines licencient et ceux que l'on avait appelés à la rescousse deviennent soudain indésirables. Écoutez plutôt les mots du maire de Marseille, Gaston Defer, à l'été 1973.
1: Pour nous, la clairvoyance de poser le problème et de faire des choix qui nous permettront d'éviter le conflit racial qui nous menace.
0: Conflit racial, voilà qui donne le ton. Car Marseille, cet été-là, est le théâtre d'une vague de violences racistes qui fait des dizaines de morts parmi les immigrés. L'ambiance est si lourde qu'à la rentrée 1974, la France suspend l'immigration de travail.
2: Une nouvelle politique de l'immigration a été en effet définie hier au Conseil des ministres.
0: André Postel-Vinet, secrétaire d'État à l'immigration du gouvernement Jacques Chirac.
3: Nous sommes bien obligés de limiter ces entrées en fonction de nos possibilités d'emploi.
0: La mesure est annoncée comme temporaire, mais elle dure. Et c'est un tournant. Le discours sur l'immigration se durcit en France. Les espoirs d'intégration de plusieurs générations s'effritent. Que 20 ans plus tard que Yaraya connaît une seconde vie. En 1993, Rachida la reprend sur son deuxième album. Le succès n'est pas immédiat. La France sort de la guerre du Golfe et le regard porté sur l'immigration maghrébine reste marqué par la défiance. Puis vient 1998, la victoire des Bleus à la Coupe du Monde, la figure de Zinedine Zidane. De Paris à Marseille, on se met à célébrer la France Black Bomber qui gagne. Dans ce contexte, la version de Rachida devient un immense succès populaire. Un succès qui culmine dans ce live de 1, 2, 3 Soleil à Bercy, sur scène, Fodel, Khaled et Rachida. Entre-temps, les paroles de Yaraya n'ont pas changé. Mais cette chanson, à l'origine sur les rêves brisés de l'immigration, devient l'hymne d'un vivre ensemble joyeux. Comme si, des cafés de Barbès à la Seine de Bercy, Yaraya racontait finalement les contradictions du regard que la France porte sur son histoire et son immigration.

Voilà pour le récit de Florence Maurice. C'est la fin de cette demi-heure d'actualité africaine. Merci à vous de l'avoir suivi. Restez à l'écoute de la Radio Mondiale. Dans quelques instants, un nouveau journal qui vous sera présenté par Martin Guèze.

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0: est 5h en temps universel, 7h ici à Paris.
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0: Bonjour à tous, merci d'être avec nous pour le début de ces 3 heures d'actualité internationale à suivre. Avec nos chroniques et nos reportages, on va faire un tour sur tous les continents dès cette première demi-heure. Pour analyser notamment le voyage du Premier ministre indien dans l'Indo-Pacifique, la campagne numérique de l'insoumis Jean-Luc Mélenchon pour la présidentielle en France, le bras de fer entre Sonko et Diomaye Faye qui se poursuit sur le terrain constitutionnel au Sénégal. Tout ça, ce sera après le journal. Bonjour Martin Guez.
3: Bonjour Clotilde Dumais, bonjour à toutes et à tous.
0: Et à la une, ces incendies en Espagne comme en France où les autorités cherchent la réponse adaptée face à cette nouvelle canicule.
4: La troisième déjà en seulement quelques semaines, la France qui inaugure un plan hors sec extrême chaleur pour mettre à l'abri les personnes les plus vulnérables face aux températures qui avoisinent les 40 degrés. Les personnes âgées sont parmi les plus exposées et elles cherchent désespérément de la fraîcheur. Au Mali, c'est une victoire pour l'armée et ses alliés russes de l'Africa Corps qui conservent le contrôle de la localité d'Anéfis dans la région de Kidal après des jours de combat face aux indépendantistes du FLA et les djihadistes du JNIM. Nous serons aussi aux États-Unis alors que Donald Trump change encore les règles du jeu électoral à quelques semaines des élections de mi-mandat. Et puis les États-Unis où l'Espagne est finalement venue à bout de la Belgique.
5: La frappe, quand même, de l'autre côté. Attention à la Metz. Ouais, 2-1 pour l'Espagne. Le soulagement pour les Espagnols. 2-1 pour la Roja.
4: Voilà, vous l'avez vécu hier sur l'antenne Afrique de RFI. La Roja qui rejoint la France en demi-finale de la Coupe du Monde. Et puis une autre Coupe du Monde qui se tient, elle, à Paris. La eSport World Cup qui ne fait pas les choses à moitié. Du grand spectacle, porte de Versailles.
0: Pour la première fois de son histoire, le gouvernement français a donc dégainé un plan hors sec face à la canicule.
4: Un plan hors sec, voilà un sigle familier à l'oreille des Français, car ce plan d'organisation de la réponse de la sécurité civile a été créé sous la 4e République en 1952, initialement pour protéger la population face aux accidents, aux sinistres et aux catastrophes. À l'époque, le pays n'était pas confronté à de telles températures, mais des décennies de pollution dues aux activités humaines et donc le réchauffement climatique sont passés par là. Aujourd'hui, les autorités françaises présentent pour la première fois un plan hors sec dit chaleur extrême, alors que le pays connaît son 3e épisode caniculaire depuis la fin mai et que 24 départements sont aujourd'hui en vigilance rouge, soit 22 millions de Français concernés. Concrètement, ce plan prévoit notamment l'ouverture de centres de rafraîchissement pour les personnes vulnérables. C'est le cas notamment des personnes âgées, aidées aussi par des associations comme les Petits Frères des Pauvres qui mettent à disposition leurs locaux pour échapper à la chaleur. Reportage à Paris d'Anna Meilefeld.
6: Bouteille d'eau sur la table, 5 personnes âgées assises partagent un sujet de conversation.
7: Si on devait rester enfermé chez soi, certaines personnes ne peuvent pas sortir. C'est terrible.
8: Bah oui, les gens qui ont des problèmes de...
6: Monique a 71 ans, son appartement est brûlant.
9: Je préfère venir de temps en temps ici parce que c'est moins chaud que chez moi. J'habite au dernier étage, donc il fait très très chaud.
6: D'habitude, ces 5 seniors viennent ici pour participer à des activités sociales organisées par l'association Petits Frères des Pauvres. Mais en ce moment, l'espace offre aussi un abri frais pendant la canicule. Pour l'une des retraitées, la chaleur rend l'isolement encore plus insupportable.
7: Elles sont obligées peut-être encore plus de rester chez elles. Je pense que pour certaines personnes, ça peut être un sur-enfermement.
6: Les Petits Frères des Pauvres proposent donc aux seniors un lieu frais qui donne l'occasion de se rencontrer malgré la chaleur. Christine, l'une des salariées de la permanence d'accueil.
10: Ce lieu est un lieu ressource pendant la période de canicule où ils peuvent se retrouver entre eux et partager sur des choses plus légères, mais surtout rompre leur isolement.
6: Le lieu doit offrir un vrai refuge pour les personnes âgées isolées alors que la canicule devrait durer au moins jusqu'au 14 juillet.
4: Une canicule qui frappe de plein fouet également l'Espagne, pays européen en première ligne face au changement climatique, confronté désormais chaque été à des feux de forêt dévastateurs. Au moins 12 personnes de nationalités différentes sont mortes dans un incendie dans la région d'Almeria, dans le sud du pays, dans la nuit de jeudi à vendredi, région où vivent de nombreux ressortissants britanniques. Les autorités espagnoles évoquent aussi la situation de 23 personnes qui n'ont pas encore pu être localisées. On y reviendra notamment avec votre invité, Clotilde Dumais, ancien sapeur-pompier, actuel eurodéputé, Grégory Allione, qui sera votre invité dans un peu plus d'une heure.
0: En attendant, au Mali, la ville d'Anéfis, dans le nord du pays, reste aux mains de l'armée malienne.
4: La localité de la région de Kidal, perdue par les soldats maliens fin avril. La ville de Kidal, jeudi soir, après de violents combats face aux indépendantistes du FLA et aux djihadistes du JNIM, le convoi de l'armée partie de Gao a réussi à atteindre Anéfis. Avec leurs partenaires russes de l'Africa Corps, ils en gardent donc le contrôle après une semaine de bataille. Un revers pour les groupes armés qui ne comptent pas en rester là, David Bachet.
2: Elle aura été coûteuse, elle aura été longue, mais à Hanéfis, c'est bien une victoire que les soldats maliens et leurs partenaires russes de l'Afrika Korps peuvent célébrer. Après les revers successifs essuyés par l'armée dans la région depuis le 25 avril, avec la perte de Kidal et de Tessalit, puis le siège du camp d'Hanéfis qui aura duré près d'une semaine, ce succès militaire change la donne, estime une source sécuritaire malienne. Le FLA et le JNIM comptaient s'emparer d'Hanéfis pour, à terme, chasser les soldats maliens et leurs partenaires russes hors de la région de Kidal, mais la consolidation de l'emprise d'Hanéfis par l'armée ouvre plutôt la voie aux opérations de reconquête annoncées par l'état-major malien début mai. Ça affecte un peu le moral, mais ça ne change rien, relativise un dirigeant du FLA. Nous avons voulu conquérir Hanéfis, et cette fois-ci nous n'avons pas pu, mais nous n'avons rien perdu, pointe encore cette source. De fait, les groupes armés contrôlent toujours Kidal et Tessalit et ne renoncent en rien à leurs objectifs. Ils ont remporté une bataille, concède un autre cadre indépendantiste, mais la guerre est loin d'être terminée.
4: Et l'armée malienne a confirmé hier dans un communiqué l'arrivée d'un important convoi logistique à Hanéfis. Le Mali, par ailleurs, et son voisin algérien qui entame un début de dégel de leurs relations. Après plus d'un an de crispation, hier, Alger a annoncé la réouverture de son espace aérien au Mali. Bamako lui a immédiatement emboîté le pas.
0: Donald Trump joue la stratégie du « en même temps » au Moyen-Orient.
4: Les négociations continuent, les hostilités aussi. Le président américain a une nouvelle fois répété que la trêve avec l'Iran était terminée, mais il dit accepter de continuer à parler avec Téhéran. Le ministre iranien des Affaires étrangères accuse lui Washington de violation du cessez-le-feu. Abbas Araghchi qui affirme que l'Iran a de son côté tenu parole vis-à-vis des États-Unis. Et ce depuis la signature du protocole d'accord de cessez-le-feu à la fin du mois de juin. Protocole mis à mal par la reprise des frappes ces derniers jours des États-Unis en Iran et les ripostes régionales de Téhéran.
0: Ça en deviendrait presque une habitude, Martin. La France et l'Espagne se retrouvent de nouveau pour une demi-finale, cette fois-ci au Mondial.
4: Il y a deux ans, Clotilde, c'était en demi-finale de l'Euro, cette fois-ci. Les deux équipes qui se retrouvent donc dans le dernier carré très sélect de la Coupe du Monde, après la victoire au forceps des Espagnols 2-1 en quart de finale face à la Belgique. Comme contre le Portugal, c'est encore une fois Mikel Merino, le milieu d'Arsenal, qui a offert la qualification aux siens. Sorti du banc, il a profité d'un ballon relâché à la 88e pour envoyer l'Espagne en demi. Un succès qui fait la joie de la Roja, mais pas tout à fait de ses fans à Madrid, pas tout à fait convaincus par la prestation de leur équipe, François Musso.
11: Nous sommes près de la place d'Espagne en plein centre de Madrid. La victoire vient juste d'être arrachée face à la Belgique grâce à un but de Merino en fin de match, comme contre le Portugal en 8e de finale. L'Espagne est largement dominée et même si bien évidemment les supporters sont très heureux de cette qualification, ils se montrent circonspects à l'image d'Ignacio, jeune chef d'entreprise.
12: Je crois que l'Espagne pêche toujours par sa nervosité à l'occasion de ce genre de match. Elle n'aborde pas bien les rencontres. Mais l'entraîneur a fait les bons changements. Sinon, il y avait plus d'insécurité, d'erreurs, de nerfs. C'est un quart de finale d'un mondial. Et ça se voit.
11: On est venu en famille et surtout en groupe d'amis, comme c'est l'habitude. Dans un bar, Juan Manuel, étudiant, sort content de cette victoire, mais lui aussi, il garde une certaine frustration, presque une inquiétude.
13: L'équipe a bien joué. Ce qu'il se passe, c'est qu'il lui manque la finition, le pouvoir de l'ultime action. En termes de position sur le terrain, l'Espagne a été plutôt supérieure, mais il manque cela, la conclusion.
11: Tous les esprits se tournent désormais vers la demi-finale contre la France, mardi prochain. En majorité, ils pensent que leur équipe n'est pas aussi forte, mais ils pensent aussi qu'elle est très capable de créer la surprise. François Musso, Madrid RFI.
4: Et c'est la première fois depuis son sacre en 2010 que l'Espagne rallie le dernier carré d'une Coupe du Monde. France-Espagne, ce sera mardi soir. L'autre demi opposera elle les gagnants des deux derniers quarts de finale du tournoi. L'Angleterre qui affronte la Norvège à 21h temps universel, suivi d'Argentine-Suisse, ce sera à 1h temps universel.
0: Pour le moment, il est 1h09 à Washington. Donald Trump démantèle une commission électorale clé à quelques mois seulement des élections de mi-mandat.
4: Qui auront lieu en novembre. Un dépeçage en règle de la commission d'assistance aux élections, ce qui provoque la colère de l'opposition, notamment du Parti démocrate et de plusieurs ONG qui accusent le président américain de vouloir purement et simplement avantager son propre camp politique. Ce qui n'est pas une première depuis des mois, et alors que la popularité de Donald Trump est en chute libre, la Maison-Blanche tente par tous les moyens de détourner les règles du jeu politique. politique, Vincent Souriau.
14: Cette commission d'assistance aux élections que Donald Trump vient de décapiter, c'était un organe bipartisan, républicain et démocrate, chargé de certifier les machines à voter et d'apporter une aide financière aux États les plus démunis afin qu'ils organisent les élections. Par décret présidentiel, il a aussi tenté de restreindre le vote par correspondance et menacé de bloquer des fonds fédéraux si les États ne s'engageaient pas à purger leurs listes électorales. Le président américain a également fait passer des messages très clairs à son ministère de la Justice. Et si vous déclenchiez des enquêtes à propos du décompte des voix en Californie tenu par un gouverneur démocrate. La Constitution américaine édicte pourtant noir sur blanc dans son premier article que la Maison-Blanche n'a pas voix au chapitre en matière électorale. Tout se passe au niveau local avec un droit de regard du Congrès. Mais Donald Trump se démène malgré tout pour changer les règles. La justice l'a désavoué à plusieurs reprises, la Cour suprême aussi. Mais l'incertitude et ses annonces tonitruantes pèsent sur les fonctionnaires régionaux à quelques mois du scrutin et pourrait aussi inciter des milliers d'électeurs à ne pas mettre un bulletin dans l'urne en novembre. Vincent Souriau, Washington RFI.
0: Facebook et Instagram sont trop addictifs, c'est la Commission européenne qui le dit.
4: Et sûrement pas moi qui ne s'est pas déjà égaré à faire défiler à l'envi des vidéos sur les réseaux sociaux du groupe Meta. Cela n'a rien d'anodin, selon l'Union européenne qui accuse l'entreprise de favoriser les comportements addictifs de ses utilisateurs. Et les contre-feux déployés par Meta, comme le contrôle parental et la gestion du temps d'écran, sont jugés inefficaces. La Commission menace de taxer jusqu'à 6% du chiffre d'affaires du groupe, soit 12 milliards de dollars s'il ne modifie pas son fonctionnement. Et ce n'est pas la première fois que Meta est menacé d'amende. Il en va de la bonne santé du consommateur, nous dit Arnaud Latil, enseignant en droit à Sorbonne Université.
15: Il y a plusieurs textes qui régulent l'activité des géants du numérique. Alors en particulier, on peut citer le Digital Services Act, le DSA, qui sanctionne notamment les risques liés à l'usage des plateformes et notamment des réseaux sociaux. Et en particulier, combat les risques systémiques associés à l'usage des réseaux sociaux, comme par exemple les risques pour le bien-être physique et mental des personnes qui est ici concernées dans le cadre de cette décision de la Commission européenne. Et en fait, cette année, en début 2026, des tribunaux de Californie et du Nevada ont aussi condamné Meta et Alphabet, la maison mère de Google, à des amendes importantes pour précisément les mêmes objets, c'est-à-dire la question des notifications, du scroll infini, de l'autoplay, donc le lancement automatique des vidéos. Donc en fait, une législation similaire existe aux États-Unis.
4: Des propos recueillis par Louise Jouvezaume.
0: Et puis c'est l'autre Coupe du Monde du moment, cette fois-ci elle se joue à Paris.
4: La eSport World Cup d'ordinaire organisée en Arabie Saoudite, mais elle se tient dans la capitale française cette année. Compte tenu du contexte géopolitique au Moyen-Orient, plus de 2000 joueurs venus de 200 clubs qui s'affrontent sur Fortnite ou Call of Duty jusqu'au 23 août. Les organisateurs se targuent d'avoir vendu 100 000 billets, bref, une autre Coupe du Monde qui voit les choses en grand, Pauline Forregona.
16: Bonjour Paris.
17: Écran géant, faisceau lumineux et musique à tue-tête, Lucie a des étoiles plein les yeux face au spectacle. Habillée de son maillot de la team Vitality, elle savoure chaque moment depuis son arrivée.
18: Tout est incroyable. C'est juste l'ambiance, les stands et tout, c'est cool.
17: Elle est fan de Valorant, un jeu dans lequel les participants doivent faire preuve de tactique pour s'affronter en équipe de 5 contre 5.
18: Du coup, il y a les stands là-bas, on peut jouer. Il y a des défis à faire sur Valorant, il y a Apex. Et en fait, il y a plein de trucs, on peut tester des jeux.
17: Marie, elle, vient d'essayer un casque de réalité virtuelle. Elle est venue avec son fils Olivier depuis Marseille pour le récompenser de sa mention au bac.
19: Franchement, c'est bon enfant, les gens sont très agréables. Moi, je suis pas très fan de jeux vidéo, mais on m'explique beaucoup de choses.
17: Son fils, lui, est un fan comme de nombreux visiteurs de l'événement.
20: Moi, j'ai rencontré des gens que je connaissais du coup des réseaux. Que maintenant, du coup, je connais avec cet événement-là.
17: C'est aussi l'occasion d'apercevoir des joueurs stars difficilement approchables. Zach a pris le train depuis le Royaume-Uni dans l'espoir de les rencontrer.
21: C'est tellement mieux de les voir en personne, beaucoup plus impressionnant que sur un téléphone.
17: Alors, dans les tribunes, l'ambiance n'a rien à envier au plus grand stade de sport.
4: Signé Pauline Fragona, une Coupe du Monde qui se joue au Parc des Expositions, Porte de Versailles. Vous avez jusqu'au 23 août pour y aller, Clotilde Dumais, ça tombe bien. C'est à deux pas de RFI.
0: Oui, on y reviendra aussi dans Bienvenue dans le Game, juste avant 8h temps universel. Merci beaucoup Martin Guez. Pour le moment, il est 5h14. Il y a eu déjà plus de 25 000 hectares brûlés depuis le début de l'année en France. La saison des incendies commence de manière précoce et s'annonce intense, alors qu'en Espagne, au moins 12 personnes ont été tuées dans un feu de forêt en Andalousie.
1: Voir disparaître des voisins que nous connaissions depuis de nombreuses années, avec qui nous avions des liens très étroits, c'est une épreuve terrible.
0: Témoignage du maire de la ville espagnole endeuillé à écouter dans le prochain journal international dans une heure. Alors face à ces incendies, comment lutter? Comment s'organisent les Européens? Eh bien, explication avec notre invité, Grégory Allione, président d'honneur de la Fédération nationale des sapeurs-pompiers de France, eurodéputé Renew, à la tête aussi de l'intergroupe Résilience, Protection civile et gestion des crises au sein du Parlement européen. On sera en ligne avec lui vers 8h20, heure de Paris, 6h20, temps universel. Mais d'abord, le Premier ministre indien, lui, termine sa tournée en Asie du Sud-Est et dans le Pacifique. Après l'Indonésie et l'Australie, Narendra Modi est en Nouvelle-Zélande. Trois pays qui sont au cœur de la stratégie indo-pacifique de New Delhi. L'Inde joue effectivement une carte essentielle dans cette région. Il s'agit de consolider son influence, de sécuriser ses routes maritimes et ses approvisionnements énergétiques. Bonjour Yelena Tomic.
16: Bonjour.
0: New Delhi accélère son virage vers l'Est et l'Indo-Pacifique. Et c'est pas un hasard si la tournée de Narendra Modi a débuté en Indonésie, partenaire clé pour l'Inde. Pourquoi ce choix ?
16: Eh bien d'abord parce que le contexte mondial a changé la donne. Avec la guerre au Moyen-Orient et les tensions dans le détroit d'Ormuz, les approvisionnements énergétiques de toute l'Asie sont devenus extrêmement fragiles. Et l'Inde, elle, se retrouve doublement exposée. Elle dépend du Golfe pour son énergie et de l'Indo-Pacifique pour ses routes commerciales. Par conséquent, elle cherche des alliés capables de la rendre plus résiliente sur la durée. Et l'Indonésie coche justement toutes les cases. L'archipel contrôle une bonne partie du détroit de Malacca. C'est l'un des passages maritimes les plus fréquentés au monde. Jakarta joue en effet un rôle central dans la sécurisation du corridor maritime par lequel transite une part importante du commerce indien. Autre élément, la Chine muscle sa présence maritime dans la région. Pour New Delhi, c'est une menace directe sur la liberté de navigation. Autant dire que Malacca pour l'Inde, c'est un axe stratégique vital et irremplaçable.
0: Ensuite, il y a eu l'Australie, deuxième étape de cette tournée, et là aussi, visite tout autant stratégique.
16: Exactement, il a été question de défense, de sécurité. Les deux pays sont membres, rappelons-le, du Quad, un forum de dialogue stratégique composé également des États-Unis et du Japon. Et les liens militaires indo-australiens n'ont cessé de se renforcer ces dernières années. Mais le sujet qui a dominé les discussions, c'est l'uranium. L'Australie détient près de 28% des réserves mondiales, une ressource capitale pour l'Inde qui veut développer massivement son nucléaire civil. Ce partenariat lui permet surtout une chose, de réduire sa dépendance au Moyen-Orient et à la Russie. Un enjeu d'autant plus sensible avec la crise dans le détroit d'Ormuz, on en a parlé. Et puis Canberra, c'est aussi une alternative de poids sur les minerais critiques, indispensables à la transition énergétique et à l'industrie indienne de haute technologie, et dans un contexte de mainmise chinoise sur ses chaînes d'approvisionnement.
0: La tournée se termine donc, Yelena, par une étape en Nouvelle-Zélande. C'est une visite qualifiée d'historique.
16: Et oui, car c'est la première visite d'un premier ministre indien en Nouvelle-Zélande depuis 40 ans. Et ce n'est pas un hasard. La Nouvelle-Zélande pèse de plus en plus dans l'équation indo-pacifique, surtout géographiquement, dans une zone où la Chine multiplie les accords de sécurité et les investissements. L'Inde veut y renforcer sa présence pour ne pas laisser le champ libre à Pékin. En conclusion, avec cette tournée, Narendra Modi tisse patiemment un filet d'alliance pour sécuriser à long terme minerais et lignes maritimes vitales dans un espace de plus en plus disputé.
0: L'Asie en mouvement, chronique signée Yelena Tomic.
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0: Pendant ce temps-là, au Japon, on sirote forcément du thé matcha. Vous savez, ce thé à la couleur très verte qui s'exporte désormais bien au-delà de l'archipel et qui séduit une partie du monde pour ses bienfaits sur la santé, notamment son apport en antioxydants. Sauf que ce succès international commence à poser problème au Japon, aux producteurs comme aux consommateurs. À Tokyo, reportage de Bruno Duval.
3: Hanako, 24 ans, vient de faire une heure de queue pour bénéficier d'une dégustation gratuite de thé matcha.
5: Le matcha latte, il n'y a rien de mieux. L'amertume du matcha qui se marie à la douceur du lait, c'est le bonheur. Je suis complètement accro.
3: Cette exploitante d'une maison de thé constate chaque jour l'incroyable popularité du matcha.
22: On n'avait jamais vu cela. Des touristes du monde entier se pressent ici tous les jours. On a des clients américains, français, allemands, singapouriens, coréens ou taïwanais. Cela me fait plaisir qu'ils apprécient autant notre thé.
3: L'an dernier, le Japon a exporté près de 13 000 tonnes de thé vert, soit trois fois plus qu'il y a 5 ans. Mais la demande mondiale est telle que les producteurs peinent à faire face, car dans l'archipel, l'agriculture est en crise. Elle n'emploie plus qu'un million de personnes contre 2 millions il y a 25 ans, et ces professionnels vieillissent. Leur moyenne d'âge est désormais de 69 ans. C'est pareil pour la théiculture. Il y a 15 ans, le pays comptait 46 000 plantations de thé, mais on n'en dénombre plus que 20 000 aujourd'hui. L'an dernier, le Japon n'a donc récolté que 74 000 tonnes de feuilles de thé, 10% de moins qu'en 2015. Ce petit producteur envisage l'avenir avec une certaine inquiétude.
23: Ce succès mondial du matcha nous enchante, bien sûr, d'autant qu'il ne semble pas éphémère.

0: hasard. La Nouvelle-Zélande pèse de plus en plus dans l'équation Indo-Pacifique, surtout géographiquement dans une zone où la Chine multiplie les accords de sécurité et les investissements. L'Inde veut y renforcer sa présence pour ne pas laisser le champ libre à Pékin. En conclusion, avec cette tournée, Narendra Modi tisse patiemment un filet d'alliances pour sécuriser à long terme minerais et lignes maritimes vitales dans un espace de plus en plus disputé.
1: L'Asie en mouvement, chronique signée Yelena Tomic. Pendant que Marine Le Pen faisait face à ses ennuis judiciaires cette semaine, que le PS se débat pour organiser sa primaire, pour le moment, il est seul à gauche, Jean-Luc Mélenchon. Lui poursuit sa campagne pour la présidentielle de l'an prochain. Le leader insoumis était au Festival d'Avignon cette semaine. Bonjour Victorin Villaume.
2: Bonjour Clotilde.
1: Pour l'instant, c'est une campagne en grande partie diffusée en ligne, ce qui illustre à la fois la maîtrise des outils numériques par LFI et sa volonté aussi de ne pas dépendre des médias traditionnels.
2: LFI est l'un des partis les mieux implantés sur Internet. En effet, là où le PS peinait il y a encore quelques semaines à diffuser avec une bonne qualité audio une conférence de presse sur son programme, les conférences des Insoumis sont diffusées en direct et sans accroc sur les réseaux sociaux. Les comptes des députés sont alimentés quasiment en temps réel avec de courtes vidéos et des visuels. Et si les autres forces politique à gauche comme à droite utilise aussi ses armes de communication. LFI le fait de façon intense et parfois originale. Un mini jeu vidéo sur la France insoumise et une émission viennent par exemple d'être lancés.
1: C'est une stratégie payante.
2: En tout cas, le compte X de Jean-Luc Mélenchon est suivi par 2,5 millions d'abonnés. À titre de comparaison, le compte X d'Édouard Philippe compte 940 000 abonnés, 290 000 pour Gabriel Attal. La seule qui rivalise, en fait, c'est Marine Le Pen qui avoisine les 3 millions d'abonnés. Le fondateur de LFI est aussi beaucoup suivi sur YouTube. Il a d'ailleurs été l'un des premiers à investir massivement la plateforme. Il alimente régulièrement un blog. Et plus récemment, LFI a lancé des conférences de presse diffusées en direct avec ce que Mélenchon appelle les nouveaux médias. Des créateurs de contenu, disons-le, souvent favorables au programme des Insoumis.
1: Tout cela, Victorien, c'est autant d'énergie qui n'est pas dépensée, hein, je le disais, pour les médias dits plutôt traditionnels.
2: Oui, c'est une façon pour Jean-Luc Mélenchon à la fois de parler directement à ses sympathisants, mais aussi de contourner en partie des médias dont il a globalement une très mauvaise opinion. Aucun intérêt d'aller sur TF1 10 minutes et de se prendre des polémiques, me confiait récemment un cadre du parti. Journalisme de préfecture, chien de garde, garde à vue médiatique, la gauche radicale ne manque pas d'expressions fleuries pour exprimer une forte défiance envers la profession. LFI ne subit pas le même traitement que les autres partis, m'affirmait droit dans les yeux un élu.
1: Et en même temps, pour autant, le parti n'est pas du tout absent de ces médias traditionnels.
2: Oui, comme toutes les forces politiques, LFI est très régulièrement invité, mais le mouvement insoumis répartit en quelque sorte le travail. Les principaux lieutenants vont défendre la ligne sur tous les médias. Et pendant ce temps, Jean-Luc Mélenchon se fait bien plus rare. On va faire des plateaux télé et Jean-Luc Mélenchon, lui, se place en hauteur, résume un proche. Si le parti estime ne rien devoir aux médias traditionnels, il joue donc sur les deux tableaux, sans doute conscient que ces médias sont toujours regardés et lus par une grande partie des Français.
1: Victorien Villaume pour la chronique politique. Et puis la suite, toujours en France, du Festival d'Avignon, avec aussi sa programmation off, riche de près de 1800 spectacles, dans lesquels eh bien, la musique et le théâtre se retrouvent finalement assez souvent. Exemple avec Thomas Fersen, c'est un chanteur confirmé qui a voulu cette fois-ci monter sur les planches et qui propose tous les jours à la Scala Provence un récit personnel rehaussé par la musique live, reportage et rencontre avec Muriel Malouf.
3: Je regardais dans sa vitrine un hippocampe à museau court sur un buisson d'algues marines.
4: Thomas Fersen délaisse le format court de la chanson et s'aventure au théâtre dans un récit personnel. À l'âge de 22 ans, son père l'envoie au Mexique, espérant que son bonarien de fils apprendrait la vie. Comme on quitte un imperméable, est son deuxième roman publié au Seuil, qu'il adapte sur scène.
5: Il va subir des rites de passage qu'il réinvente, puisque dans notre culture, les rites sont complètement effacés.
6: Ce voyage est donc un rituel initiatique.
5: C'est un rituel, comme toujours les voyages l'ont été. Et il va vivre les étapes des rites telles qu'on les retrouve dans la plupart des cultures en Océanie, en Afrique par exemple. Confrontation avec la mort, avec la maladie, avec la mystique, avec des rencontres hasardeuses et puis l'amour aussi.

0: et la séparation. Enfin, donc, il va apprendre un peu la vie.
1: Thomas Fersen partage la scène avec trois musiciens, percussion, clavier et violon, accompagne le récit ponctué de chansons.
0: C'est juste un texte qui a cette forme qu'ont toujours eu mes chansons, bien souvent en octosyllabes, mais très long et sans les structures couplet-refrain, les structures traditionnelles de la chanson des dernières décennies. Bon, là, je suis beaucoup plus libre finalement, parce que je m'émancipe de cette structure assez rigide pour laisser parler mon imagination.
1: Double aventure pour Thomas Fersen, celle du théâtre et celle du Festival d'Avignon Off, où les pièces s'enchaînent dans les salles.
0: Alors c'est une création que nous avons faite ici, dans des conditions évidemment qui sont celles du festival, qui sont ardues et dépourvues de confort, puisque les spectacles s'enchaînent et que nous n'avons pas le temps de répéter ici, de nous mettre en place comme c'est l'usage quand on fait de la chanson. Mais c'est pas grave, on fait appel à nos facultés d'adaptation. Et c'est une dynamique qui me plaît.
1: Une pièce mise en scène par Samuel Achache, loufoque et déluré à la mesure du récit de Thomas Fersen. Muriel Mahlouf, Benoît Gouttorb, Avignon, RFI.

0: Et le festival d'Avignon, ça se poursuit dans le sud de la France jusqu'au 25 juillet prochain. Restez avec nous, l'actualité africaine dans un instant.
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0: À 7h30 en temps universel. 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
0: Le journal Afrique avec vous, Vincent Dublanc. J'ai à la une le sort du journaliste béninois Hugues Sosoukpé au cœur d'une tribune signée par des confrères journalistes ouest-africains.
4: Et paru ces jours-ci dans Jeune Afrique, un an après son arrestation en Côte d'Ivoire et son extradition au Bénin en dépit de son statut de réfugié. Le Mali et l'Algérie rouvrent leurs ambassades respectives, leurs espaces aériens aussi. Après plus d'un an de brouille, on appelle notre correspondant régional pour les détails. Une grève générale au Sénégal, hier 24 heures où les transports en commun, la justice, certains hôpitaux ont fonctionné au ralenti. On sera à La Rochelle, dans l'ouest de la France, le début du festival des Francofolies avec Gims sur scène hier soir avant Aya Nakamura. Ce sera lundi. Et puis le journal de la Coupe du Monde. Bien sûr, Pauline Guillou nous raconte ce matin comment l'Espagne a fini par battre la Belgique de Buzyn. L'Espagne qui rejoint donc la France en demi-finale. Les deux derniers quarts à suivre ce soir et dans la nuit avec un match Norvège-Angleterre et Suisse-Argentine. Un an après, le cas du journaliste Hugues Comelan-Sosoukpé continue de révolter. Les défenseurs de la presse s'alarment de sa détention prolongée au Bénin. Il conteste une nouvelle fois le bien fondé de la procédure depuis son arrestation en Côte d'Ivoire le 10 juillet 2025. 50 journalistes africains prennent la plume dans Jeune Afrique. Ils évoquent aussi d'ailleurs le cas de son confrère Ali Moumouni. Et tout cela à l'initiative de Reporters sans frontières dont Jeanne Lagarde est chargée de plaidoyer.
5: Ça fait un an que le journaliste d'investigation Hugues Comelan-Sosoukpé a été enlevé à Abidjan en Côte d'Ivoire et il est depuis détenu. Il attend toujours son procès. C'est pour cette raison-là qu'on a voulu mobiliser 50 journalistes ouest-africains pour appeler en tout cas sa libération. RSF parle notamment d'un enlèvement dans le cas de Hugues Comelan-Sosoukpé. Il bénéficiait en fait du statut de réfugié au Togo. Il a été invité par les autorités ivoiriennes elles-mêmes à se rendre à Abidjan et c'est dans ce cadre-là qu'il a été arrêté de concert donc avec les autorités béninoises. Il a donc été transféré par avion privé en fait au Bénin. Et donc, à notre connaissance, il n'y a pas eu de procédure d'extradition régulière qui pouvait lui permettre en fait d'exercer ses droits, tout simplement. Donc, ce qu'on dénonce, c'est vraiment un enlèvement pur et simple et une détention complètement arbitraire en dehors de tout cadre légal. Plus tôt dans l'année, RSF a saisi la Cour de justice de la CEDEAO pour que cette juridiction reconnaisse les violations pour qu'on obtienne la libération des deux journalistes, donc Hugues Comelan-Sosoukpé et Ali Moumouni.
4: Un propos recueilli par Magali Lagrange. Une amorce de détente des relations entre le Mali et l'Algérie, les deux voisins qui ne se parlaient quasiment plus directement, en tout cas depuis le printemps 2025. Mais hier, Alger a annoncé la rouverture de son espace aérien au trafic aérien venu du Mali. Bamako, dans un communiqué, lui a emboîté le pas. Plus de détails avec notre correspondant régional, Serge Daniel.
6: L'Algérie et le Mali ont minutieusement coordonné l'annonce officielle du processus de dégel dans leurs relations. Dans un premier temps, Alger, dans un communiqué, a annoncé la réouverture de son espace au trafic aérien malien à compter de ce vendredi. Dans la foulée, Bamako fait deux annonces. La réouverture de son espace aérien à l'ensemble des aéronefs civils et militaires assurant des vols en provenance ou à destination de l'Algérie. Le Mali a également annoncé le retour de son ambassadeur à Alger. Les relations entre les deux pays se sont dégradées depuis l'arrivée des militaires maliens à la suite de deux coups d'État en 2020 et en 2021. Quatre ans après, la crise s'est aggravée avec la destruction d'un drone malien près de la frontière entre les deux pays. Les Algériens avaient affirmé que l'appareil avait violé son espace aérien. Le Mali, de son côté, affirmait plutôt que le drone se trouvait sur son territoire. Cette amorce de détente intervient au moment où la situation sécuritaire se dégrade dans le nord du Mali, où une coalition de combattants djihadistes et indépendantistes a pris il y a deux mois le contrôle d'une ville du nord, Kidal, dans une région qui a une frontière avec l'Algérie. Serge Daniel, Dakar, RFI.
4: Le centre du Mali et la situation sécuritaire qui se dégrade considérablement dans le cercle de Niono, dans la région de Ségou. Plusieurs villages sommés par les djihadistes de payer 10 300 francs CFA par hectare. Certains villages de la commune rurale de Yérédon-Sagnona ont jusqu'à ce samedi pour payer les sommes demandées. Au Sénégal, exit donc la révision constitutionnelle, en tout cas celle présentée par la majorité PASTEF à l'Assemblée nationale. Le Conseil constitutionnel a invalidé jeudi la loi adoptée quelques jours avant à l'Assemblée nationale, on le disait hier. Cela met fin au bras de fer entre l'exécutif et le pouvoir législatif. Pour le président de l'organisation non gouvernementale Démocratie, Droits humains et Développement, Moundiaye Cissé, cette décision démontre surtout la solidité de la démocratie sénégalaise.
7: Lorsque les institutions tiennent bon, c'est la République qui gagne. Donc, plus que le triomphe d'un camp, cette décision consacre la victoire des institutions républicaines. Le président de l'Assemblée nationale ne gagne pas parce que sa loi, la révision constitutionnelle, n'est pas passée. Le président de la République ne gagne pas encore totalement parce qu'il a une volonté de faire une révision qui aussi n'est pas encore passée. Donc, le blocage, les rapports de force et les confrontations ne peuvent tenir lieu de méthode de gouvernance. Seul un dialogue institutionnel sincère, respectueux des prérogatives de chacun, et guidé par l'intérêt supérieur de la nation, permettra d'aboutir à une réforme constitutionnelle légitime, consensuelle et durable. Et franchement, les Sénégalais n'ont pas besoin de cette guerre institutionnelle. Les priorités sont vraiment ailleurs. Il est temps de mettre le focus sur les véritables urgences des Sénégalais. Le pouvoir d'achat, l'emploi, la stabilité sociale et le bon fonctionnement des services publics.
4: Et le premier groupe parlementaire de l'opposition au Sénégal, Tako Walou, salue la décision du Conseil constitutionnel parvenue donc jeudi. Cette décision rappelle les limites de la majorité parlementaire face à la loi. Fin du bras de fer donc autour de cette réforme constitutionnelle. Au Sénégal, le bras de fer entre les syndicats et les autorités au contrat se poursuit. Parmi les doléances des syndicats, un manque de concertation générale sur un certain nombre de réformes qui concernent les droits des travailleurs. Une série de licenciements aussi dans des institutions. Il y a eu un nouvel échec des négociations avec le ministère sénégalais de la fonction publique. Hier donc, c'était jour de grève. RFI Dakar, Léa Lisa Vesterov.
8: Les transports en commun, les tribunaux de justice, certains hôpitaux publics aussi fonctionnaient au ralenti hier. Satisfecit du côté du Front syndical pour la défense du travail à l'initiative de ce débrayage, avec une grève suivie à 75% dans tout le pays, selon cette coalition de 12 syndicats. Malgré une manifestation début avril, puis le 1er mai et des négociations jeudi, les principaux syndicats estiment les progrès insuffisants, et notamment sur la réforme du Code du travail. Le nouveau texte prévoit de rallonger à 4 années au lieu de 2 les contrats à durée déterminée avec la possibilité de les renouveler. Inacceptable pour les syndicats qui demandent au gouvernement de revenir sur cette mesure. Autre point de friction, les licenciements dans beaucoup de secteurs jugés abusifs. Les syndicats demandent la réintégration d'environ 3000 personnes renvoyées de différentes institutions ou entreprises publiques. Enfin, les syndicats demandent des mesures pour faire face à la cherté de la vie et menacent de refaire grève. Des discussions devraient reprendre dans les prochains jours. Léa Lisa Vesterov, Dakar, RFI.
4: Une grève de la faim, cela fait plus d'un mois maintenant. Le défenseur des droits humains sahraoui Naama Asfari, condamné en 2013 au Maroc à 30 ans de réclusion, ne s'alimente plus depuis le 8 juin. En 2023, le groupe de travail des Nations Unies sur la détention arbitraire a considéré que sa détention l'était. Naama Asfari dit ne plus vouloir s'alimenter jusqu'à sa libération. Ses proches déplorent l'attitude des autorités marocaines face à cette grève de la faim. Elles n'ont engagé aucun dialogue. C'est ce que nous dit Régine Villemont, présidente de l'Association des Amis de la République Arabe Sahraoui Démocratique.
9: Il a vraiment le sentiment que c'est vraiment impossible d'entrer en contact, de discussion en fonction de cet arrêté de la Genève. Et l'ONU, en quelque sorte, de discuter avec les autorités de la prison ou avec la justice marocaine. Et donc, je crois qu'il a décidé, au terme de ces 3 ans d'incapacité à trouver des interlocuteurs et à surtout obtenir, alors, sans doute la libération, mais d'abord de se rapatrier, de se rapprocher de sa famille à El Aaiun, au Sahara occidental. Donc, il a décidé d'abord des grèves de la faim de 48 heures, plusieurs. Et puis là, il a décidé une grève de la faim illimitée. En quelque sorte, c'est la seule arme des prisonniers dans la situation où ils sont. Donc, il a perdu une dizaine de kilos déjà. Il est quand même surveillé par le médecin qui vient régulièrement à la prison. Il a un moral pas possible, mais il n'y a pas de réponse, quoi.
4: Régine Villemont de l'Association des Amis de la République Arabe Sahraoui, interrogée par Ouda Ibrahim. Comme annoncé hier, le président sud-africain est en visite officielle en France pour 3 jours. Cyril Ramaphosa qui a vu hier son homologue Emmanuel Macron. Ils ont discuté d'un certain nombre de sujets. Ils ont notamment concrétisé la signature d'un nouveau partenariat bilatéral entre leurs deux pays. On promis qu'une commission ministérielle mixte des affaires étrangères se verrait annuellement pour parler de ce partenariat bilatéral. Ils ont aussi constaté, les présidents français et sud-africains, je cite, une grande convergence de vues sur les crises au Moyen-Orient et en République démocratique du Congo. On va terminer, si vous le voulez bien, aux Francofolies de La Rochelle. C'est parti pour le festival de musique francophone. Il s'est ouvert hier soir dans le sud-ouest de la France, donc près du Vieux-Port de La Rochelle. Une centaine d'artistes de tous horizons se produisent jusqu'à mardi, parmi lesquels Aya Nakamura, notamment Aurel San, également Mika. Malgré la chaleur écrasante, hier plus de 16 000 personnes se sont pressées sur le Vieux-Port, sur la place Saint-Jean-d'Acre, pour assister à l'ouverture en fanfare du festival, à un concert en particulier, Léa Boutin-Rivière.
10: Bah nous, on est venus pour Gims. Maître Gims.
11: Gims, du coup, ouais.
12: Ah bah surtout Gims, quoi.
13: Devant la grande scène des Francofolies ce vendredi soir, le vote est unanime. C'est Gims que le public est venu voir. Zaz, Youssou N'Dour et la franco-brésilienne Louisa ne sont finalement qu'un apéritif. 23h, la star aux 10 milliards de streams apparaît sur scène et l'impensable se produit. La température, qui a dépassé les 35 degrés toute la journée, grimpe encore d'un cran. Programme, 1h30 de spectacle, des effets pyrotechniques à n'en plus finir et surtout des tubes enchaînés sans le moindre temps mort. Du début des années 2010 au milieu des années 2020, l'artiste franco-congolais a balayé large pour satisfaire ses spectateurs de 7 à 77 ans. Mission accomplie, avoir les sourires du public. Seul bémol, voilà la barre placée très haut pour les prochains concerts. Ce soir, ce sera au tour des rappeurs Lamano, L2B et Niska d'essayer de reprendre le flambeau.
4: Flambeau qui sera repris ensuite par le rappeur français Aurel San et puis par Aya Nakamura, la star franco-malienne qui sera sur la scène de Saint-Jean-d'Acre lundi soir, Clotilde Dumay.
0: Merci beaucoup Vincent Dublange. 7h42 en temps universel.
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0: Allez, on fait un dernier point sur cette Coupe du Monde de football avec vous, Pauline Guillou. Après un mois déjà de compétition, 98 matchs disputés, on est presque à la fin. Reste qu'une petite semaine, mais on connaît en tout cas pour l'instant la première affiche des demi-finales.
14: Ah oui, ça nous manque déjà, mais en attendant pour l'instant, place aux demi-finales dans la semaine prochaine. France-Espagne, c'était l'un des chocs attendus dans ce mondial, vu l'état de forme des deux équipes, toutes deux légitimes prétendantes au titre. La Roja s'est donc qualifiée hier soir après sa victoire 2-1 face à la Belgique, après un match plus accroché que prévu à Los Angeles. Retour dans le dernier carré pour les Espagnols, champions d'Europe en titre après 16 ans d'absence. La dernière fois, c'était en 2010, année de leur seul et unique sacre. La Belgique, de son côté, rentre chez elle en ayant tout de même fait un petit peu mieux qu'en 2022 au Qatar quand elle n'avait pas réussi à dépasser les phases de poule.
0: La suite, c'est ce soir avec une affiche inédite en Coupe du Monde entre l'Angleterre et la surprenante équipe de Norvège.
14: Oui, troisième quart de finale, rendez-vous à Atlanta, avec une formation nordique pour la première fois présente à ce stade de la compétition, je vais y arriver, qui ne compte pas s'arrêter en si bon chemin, Eric Mamrut.
15: Et si le drakkar norvégien continuait à vaincre les éléments et à surprendre le Brésil de Neymar avalé, voici que se présente l'iceberg anglais pour le tout premier quart de finale de l'histoire de la Norvège. Et dire que les Vikings n'avaient plus disputé de mondial depuis 1998, le milieu de terrain Morten Sørsby.
16: Pour nous, c'est évidemment extraordinaire. Un rêve et une fierté d'écrire ainsi l'histoire du football norvégien. On connaissait notre potentiel car nous jouons ensemble depuis plusieurs années. Aujourd'hui, ils s'expriment enfin au plus haut niveau et nous sommes très heureux de pouvoir enfin montrer ce dont nous sommes capables. Il y a une vraie dynamique dans cette équipe et l'on espère maintenant continuer sur cette lancée et aller le plus loin possible.
15: Et pour espérer battre l'Angleterre, la Norvège comptera encore sur Erling Haaland, déjà 7 fois buteur dans la compétition. Un duel face aux Anglais forcément particulier pour le joueur de Manchester City, né à Leeds.
11: Pour moi, c'est évidemment un match très spécial parce que je joue en Angleterre et que je suis né là-bas. Je vais affronter certains de mes coéquipiers en club et d'autres joueurs que je connais très bien. Donc c'est une situation un peu bizarre. C'est un drôle de match et ça va être sympa. En tout cas, les Anglais en sont clairement les favoris. Donc je pense que vous pouvez mettre toute la pression sur eux.
15: La Norvège d'Erling Haaland à l'assaut de l'Angleterre du canonnier Harry Kane. Un choc qui s'annonce explosif. Éric Mabrut, Miami, RFI.
12: Et voilà, Norvège-Angleterre, 21h, temps universel. Le duel donc entre deux des quatre meilleurs buteurs de la compétition, Erling Haaland et Harry Kane. À noter que Erling Haaland a aussi inspiré des jeunes parents pour les prénoms de leurs nouveau-nés. L'état civil péruvien a recensé récemment 468 naissances d'enfants qui portent le nom Haaland et 91 qui portent le nom complet Erling Haaland. À voir s'ils connaîtront le même destin. Et puis donc, le dernier match de ces quarts de finale, c'est entre l'Argentine, miraculée en 8e de finale, et la Suisse, avec un dernier ticket à distribuer pour les demi-finales. Et là, vous avez rendez-vous du côté de Kansas City. Coup d'envoi, 3h en temps universel.
17: Erling Haaland qui a une sœur qui lui ressemble énormément. On vient de le voir sur Internet. Allez, on parle aussi du Sénégal, hein, Pauline.
12: Les Lions de la Teranga éliminés cruellement par la Belgique en 16e de finale, bien loin de leurs attentes. Et même si Pape Thiaw est toujours officiellement en poste, son avenir ne tient qu'à un fil. C'est le nom de Patrick Vieira qui ressort. Certains décideurs de la Fédération sénégalaise de football ne seraient pas contre l'arrivée du champion du monde 98 sur le banc des Lions de la Teranga.
17: Pauline Guillou pour ce dernier point sur le mondial de football. Ils sont peu nombreux à résister en Afrique à la tentation d'un troisième mandat. C'est ce que vous nous dites ce matin, Newton Ahmed Barry sur RFI, en pointant Félix Tshisekedi qui lui termine son deuxième mandat et qui pense à la suite, même si la constitution de 2006 lui interdit de prétendre à un de plus.
18: C'est exactement cela, c'est l'Afrique des paradoxes aussi. L'interdit en politique appelle systématiquement la transgression. À l'opposé, le totem ou le tabou, personne n'y touche. Au village, par exemple, l'arbre sacré, on n'y touche pas. Au palais présidentiel, par contre, le tabou attire. N'y touchez pas est une incitation à y toucher. Pourquoi ? Peut-être parce qu'en Afrique, l'interdit a une valeur rituelle, pas juridique. Le tabou protège. L'interdit politique, lui, est un défi. La transgression politique n'est pas un acte gratuit en plus. Elle rapporte à celui qui l'ose. S'il réussit, c'est le Graal total pour lui, pour les siens et pour toute la horde des partisans. À l'opposé, transgresser le totem, c'est la mort. Personne ne s'y risque. Pour donc contraindre les hommes politiques africains à tenir parole, peut-être faudrait-il les amener à prêter serment sur les totems et accessoirement sur la Constitution.
17: En RDC, en tout cas, malgré le verrou constitutionnel, on évoque donc l'hypothèse d'un troisième mandat.
18: Il y a les actes et il y a la parole. En RDC, la parole s'appelle l'article 220. Un mandat présidentiel de 5 ans, renouvelable une seule fois. Une disposition insusceptible de modification. Elle est verrouillée. L'article 220 a été pensé justement pour cadenasser la volonté des Congolais, pour couper court, pour éviter le débat. Les actes, c'est l'actuelle posture de Félix Tshisekedi. En 2019, il avait été élu sur 7 promesses. 7 ans plus tard, la malédiction des troisième mandat l'a rattrapé. Celui qui introduit, en tout cas qui réintroduit le débat, alors qu'il avait été tranché en 2006.
17: Même maladie, même symptôme.
18: Cette malheureuse malédiction se justifie partout pareillement. On en appelle d'abord au peuple, Tshisekedi en l'occurrence, ne sollicite rien comme Tartuffe. il mange son piment dans la bouche des Congolais pour parler comme les Ivoiriens. Il feint d'ignorer que les Congolais ont tranché. Ensuite, il y a la Libye. Au Congo, c'est la guerre dans l'Est. En 2018 et en 2023, les présidentielles ont eu lieu malgré la guerre à l'Est. Qu'est-ce qui a donc changé ? Rien ou si ? On pourrait prêter au président Tshisekedi de faire ce qu'on proscrit aux étudiants en droit. Nul ne peut se prévaloir de sa propre turpitude. Si la guerre s'aggrave après ses 10 ans au pouvoir, à qui la faute? Il faut bien qu'il prenne sa part. En général, on ne demande pas un bonus quand on n'a pas de succès.
17: Alors pourquoi rouvrir ce débat maintenant?
18: Dans le guide à l'usage des candidats au troisième mandat, le timing idéal, c'est le début du deuxième mandat. Tshisekedi entame la troisième année de son deuxième et dernier mandat. C'est le bon moment pour ouvrir ce débat, qui n'est pas nouveau à la vérité. Sous Joseph Kabila, les termes qui sont repris aujourd'hui, mandat supplémentaire ou glissement, avaient fleuri sans que le verrou de 220 ne saute. Invoquer la guerre à l'Est donnera-t-il plus de chance à Tshisekedi? Le risque, comme prévient la conférence épiscopale du Congo, la CENCO, c'est qu'au conflit à l'Est s'ajoute la guerre civile et la partition du Congo. Plutôt que le glissement, Félix Tshisekedi aurait gagné à contribuer à institutionnaliser les alternances politiques qui ont l'avantage de renouveler les espérances. Partout où il y a de l'espoir, le meilleur devient possible.
17: Le regard de Newton Ahmed Barry sur RFI. Lui a passé 4 années en prison pour avoir recensé les mouvements sociaux en Chine, avant finalement de prendre la fuite à travers la forêt pour quitter son pays. Le journaliste citoyen Lou Youyou continue désormais depuis le Canada de documenter les voix dissonantes. Il revient sur son parcours avec Nicolas Roca qui a pu le contacter.
19: C'est en 2012 que Lou Youyou commence à voir apparaître sur le réseau social Weibo des vidéos de manifestations.
20: J'ai tout de suite été très intéressé par ces images. Je n'en avais jamais vu comme ça. Donc je me suis mis à chercher sur Internet et je me suis rendu compte qu'il y en avait beaucoup d'autres. Mais ce n'était pas forcément des événements que les gens connaissaient alors qu'ils avaient tout de même une certaine ampleur. Et il y avait de nombreux événements de résistance. J'ai commencé alors à fouiller pour moi-même.
19: Avec sa compagne de l'époque, Li Tingyu, il crée le site Facing Wen, littéralement sans nouvelles. Les citoyens devenus journalistes recensent alors plus de 30 000 manifestations depuis le Guizhou, leur province, jusqu'à finalement s'attirer les foudres des autorités.
20: Le parti communiste chinois nous a arrêtés à Dali, dans le Yunnan, en juin précisément. Ils nous ont arrêtés et condamnés pour provocation de troubles à 4 années de prison.
19: Visé par 8 chefs d'accusation, il croupit dans les geôles avant d'enfin sortir en 2020.
20: Après ma sortie de prison, il me surveillait constamment. À tout moment, peu importe où j'allais, il venait immédiatement me chercher. Ils ont toutes sortes de méthodes de surveillance. De toute façon, ils finissent toujours par te retrouver.
19: Ou presque toujours, car Lou Youyou a multiplié les déplacements dans différentes provinces avant de profiter d'un week-end pour finalement réussir à échapper à la vigilance des services de renseignement de la région.
20: J'ai acheté un billet d'avion pour le samedi et je me suis dépêché. J'ai pris l'avion vers une ville frontalière, Sichuangbanna, parce que ce jour-là, je me suis dit que la sécurité d'État était en congé et que quand ils se rendraient compte de ma situation le lundi, je serais probablement déjà hors de Chine.
19: Après avoir traversé la frontière jusqu'au Laos, il se rend en Thaïlande. Il vit désormais au Canada. Depuis son exil, le quadragénaire poursuit sa veille assidue sur les mouvements sociaux qui persistent dans son pays.
20: Tous les sujets peuvent donner lieu à des contestations, mais les rassemblements purement politiques se sont largement raréfiés. C'est devenu quasiment impossible de lancer une contestation politique. Le contrôle du parti sera différent selon les sujets. Les problèmes entre propriétaires et promoteurs immobiliers ou certains scandales sanitaires sont relativement peu sensibles. L'opposition politique et la religion, ça, c'est nettement plus sensible.
19: Mais la contestation se poursuit, assure Lou Yu, notamment par des moyens détournés grâce à un langage codé afin de critiquer le Parti communiste chinois, désigné par exemple, selon lui, par le terme « parapluie rouge » afin de continuer de tromper l'implacable censure.
17: Menace sur l'information, c'est signé Nicolas Roca.
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17: Presque 10 heures à Paris et bienvenue dans le game. Bonjour Jennifer Lufaux.
2: Bonjour.
17: On en a déjà un petit peu parlé ces dernières semaines, mais cette fois-ci, ça y est, l'eSport World Cup est officiellement lancé à Paris.
2: Oui, la plus grande compétition de jeux vidéo a commencé jeudi dernier à Paris avec une conférence de presse qui a rassemblé les organisateurs de cette édition unique ainsi qu'une cérémonie d'ouverture en grande pompe. Alors, comment s'organisent les équipes participantes à ce genre de tournoi ? Eh bien, j'en ai discuté avec Marceau Lambert, directeur général de Gentlemates, qui m'a tout expliqué.
21: Qu'est-ce que

0: Après une cérémonie d'ouverture qui a rassemblé les concerts de grands artistes tels que Aya Nakamura, Théodora ou encore DJ Snake, toutes des pointures françaises, eh bien l'eSport World Cup a démarré avec ce qu'on appelle un show match, c'est-à-dire un match organisé par des équipes professionnelles, mais dans le seul but de divertir le public. Le premier show match a mis en duel les influenceurs InoxTag et Squeezie, qui sont deux créateurs de contenu jeux vidéo. Ils se sont affrontés sur le jeu Valorant. Et c'est justement autour de ce dernier, Squeezie, que s'est créée l'une des équipes e-sport les plus suivies en France. Squeezie, deuxième youtubeur le plus suivi en France, a plus de 20 millions d'abonnés. Et après avoir lancé des concepts inédits comme le GP Explorer, c'est une course événementielle de Formule 4 qui réunit des personnalités d'Internet et des rappeurs, eh bien le créateur s'est naturellement attaqué à l'e-sport en créant cette fois sa propre équipe Gentlemates.
1: C'est vraiment pour ça, moi, que ce projet, je le trouve fou. C'est que moi, vous m'avez fait découvrir l'e-sport, les gars, et je trouve ça extraordinaire. Mais malheureusement, je trouve ça pas méga accessible. En plus, moi, je me suis pris encore plus la claque, puisque moi, de base, je suis pas le sport tout court.
2: Alors dites-nous-en un petit peu plus, Jennifer, sur les origines de cette aventure Gentlemates.
0: Fondée en 2023, Gentlemates fait désormais partie des clubs français incontournables, aux côtés de Vitality ou encore de la Karmine Corp. Le club se spécialise dans des jeux comme Call of Duty, Fortnite ou encore Counter-Strike et bien sûr Valorant. Alors Squeezie ne s'est pas lancé tout seul dans cette aventure, il s'est entouré d'autres créateurs dont Gotaga et Brooks. L'idée de créer un nouveau club est venue de l'envie de partager leur expérience et de promouvoir l'e-sport comme une discipline sérieuse et rassembleuse. Pour l'eSport World Cup, leur directeur général Marceau Lambert m'a confié que c'était une chance de pouvoir jouer à domicile sans contrainte de décalage horaire et bien sûr avec le soutien de leur communauté jeune et locale. Leur ambition, aller aussi loin que possible pour faire rayonner la France.

0: Et au-delà de la compétition, Gentlemates a construit une véritable industrie avec des produits dérivés autour de vêtements dédiés au sport, aux couleurs du club bien sûr, de quoi galvaniser les millions d'abonnés cumulés qui suivent les trois influenceurs, Squeezie, Gotaga et Brooks. Mais sauront-ils porter leurs équipes jusqu'en finale? C'est une affaire à suivre. L'eSports World Cup continue jusqu'au 23 août et vous pourrez bien sûr compter sur moi pour vous en donner des nouvelles.
1: On compte sur vous évidemment. Bienvenue dans le game. Merci Jennifer Lufou. On reparlera aussi de cette Coupe du Monde d'eSport un peu plus tard sur notre antenne avec notre invité à midi 10, temps universel. Voilà, en attendant pour ce RFI Matin, merci à Jean-Pierre Pellon qui était à la réalisation. J'espère que vous n'avez rien entendu, vous auditeurs, mais c'était un peu compliqué ce matin, donc merci Jean-Pierre. Moi, je vous souhaite de passer un très bon moment à l'écoute de la Radio du Monde.
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9: Et à la une, ces vagues de chaleur en Europe, les 40 degrés pourraient être dépassés aujourd'hui en France. C'est déjà le troisième épisode de canicule cet été. Le gouvernement a lancé un plan pour ouvrir des espaces de rafraîchissement. Des associations aussi viennent en aide aux plus vulnérables. Ce sera donc une affiche Espagne-France en demi-finale du mondial de foot. La Roja s'est qualifiée hier en battant la Belgique 2-1. En Guinée-Bissau, le chef de l'opposition, Domingo Simoes Pereira, arrêté, soupçonné d'être impliqué dans des tentatives de coup d'État. Et puis TikTok s'attaque au compte d'IA. Le réseau social fait la chasse à ses utilisateurs qui ne proposent que du contenu généré par intelligence artificielle. Les températures vont encore monter aujourd'hui en France. Le pays suffoque sous une troisième vague de chaleur cette année. 36 degrés attendus à Paris, 38 à Bordeaux, jusqu'à 40 localement. 22 millions de personnes seront concernées par le plus haut niveau d'alerte défini par Météo France. Et le gouvernement a déclenché pour la première fois un plan hors sec, un plan d'urgence de gestion de crise qui jusque-là n'était activé que pour des catastrophes comme des tempêtes. Ce plan prévoit l'ouverture de centres de rafraîchissement. Les associations, elles aussi, font ce qu'elles peuvent face à cette vague de chaleur. À Paris, Anna May Lofeld est allée à la rencontre de personnes âgées venues se mettre au frais dans les locaux des Petits Frères des Pauvres.
10: Bouteille d'eau sur la table, 5 personnes âgées assises partagent un sujet de conversation.
11: Si on devait rester enfermé chez soi, certaines personnes ne peuvent pas sortir. C'est terrible.
12: Bah oui, les gens qui ont des problèmes de...
10: Monique a 71 ans, son appartement est brûlant.
13: Je préfère venir de temps en temps ici parce que c'est moins chaud que chez moi. Si j'habite au dernier étage, donc il fait très très chaud.
10: D'habitude, ces 5 seniors viennent ici pour participer à des activités sociales organisées par l'association Petits Frères des Pauvres. Mais en ce moment, l'espace offre aussi un abri frais pendant la canicule. Pour l'une des retraitées, la chaleur rend l'isolement encore plus insupportable.
11: Elles sont obligées peut-être encore plus de rester chez elles. Je pense que pour certaines personnes, ça peut être un sur-enfermement.
10: Les Petits Frères des Pauvres proposent donc aux seniors un lieu frais qui donne l'occasion de se rencontrer malgré la chaleur. Christine, l'une des salariées de la permanence d'accueil.
14: Ce lieu est un lieu ressource pendant la période de canicule où ils peuvent se retrouver entre eux et partager sur des choses plus légères, mais surtout rompre leur isolement.
10: Le lieu doit offrir un vrai refuge pour les personnes âgées isolées alors que la canicule devrait durer au moins jusqu'au 14 juillet.
9: Et l'intensité de ces vagues de chaleur est due au réchauffement climatique d'origine humaine. Une conséquence de ces canicules, c'est aussi les incendies. Des milliers d'hectares ont été ravagés depuis le début de l'été en France, au Portugal, mais aussi en Espagne. L'Espagne déplore d'ailleurs 12 morts au moins dans un feu de forêt en Andalousie, dans le sud. Le pays va continuer de suffoquer, lui aussi sous la chaleur. 35 degrés attendus à Salamanque, 37 à Madrid ou encore 38 à Tolède. L'Espagne confrontée donc aux incendies, aux vagues de chaleur. chaleur, mais la population a profité d'une parenthèse hier avec une bonne nouvelle, la qualification de la Roja. En demi-finale du mondial de football, l'équipe s'est qualifiée hier soir en battant la Belgique 2-1 dans un match plus accroché que prévu à Los Angeles. Alors forcément, Cédric de Oliveira, les supporters étaient soulagés à la sortie du stade.
6: Ils s'attendaient à une démonstration, à voir la Grande Espagne se balader, mais les supporters de la Roja ont souffert durant ce quart de finale jusqu'à la 88e minute. Et un but de Mikel Merino, Eduardo, maillot de Lamine Yamal sur le dos, est mexicain. Il est né à Tijuana, mais c'est bien l'Espagne qu'il supporte depuis toujours.
15: J'aime beaucoup l'Espagne, j'ai de la famille là-bas. On savait qu'il fallait un peu resserrer le jeu. Au final, on n'a pas eu le match que l'on attendait. On pensait qu'il y aurait plus de buts.
6: On a vu deux buts espagnols, des copies conformes, des ballons repris après des erreurs des gardiens belges Thibaut Courtois et Sénél Amens, qui l'a remplacé. Suffisant tout de même pour contenter l'attaquant Nico Williams.
16: Nous, on savait que ce serait difficile, donc on est très content de ce résultat. Ça s'est joué sur des détails.
6: Les Belges ont longtemps fait douter l'Espagne en égalisant juste avant la pause et en réussissant à contenir la fougue de Lamine Yamal, homme du match mais encore inefficace devant le but.
17: Pour dire la vérité, je ne suis pas si frustré. Personne ne va me reprocher de ne pas avoir marqué si on gagne la Coupe du Monde. On a gagné, point final. L'important, c'est l'équipe et qu'on continue à franchir les étapes.
6: Pas flamboyante, la Roja est en demi-finale. C'est la deuxième fois seulement de son histoire. Désormais, c'est un sommet qui l'attend face à un adversaire qu'elle connaît bien, la France de Kylian Mbappé et Ousmane Dembélé. Cédric de Oliveira, Los Angeles, RFI.
9: L'Espagne retrouvera donc la France mardi à Dallas, suite des quarts de finale aujourd'hui, avec Norvège-Angleterre à partir de 21h temps universel, Argentine-Suisse à 1h TU, deux matchs à suivre en direct et en intégralité sur les antennes africaines de RFI. L'actualité africaine ce matin, c'est ce dégel des relations entre le Mali et l'Algérie. Les deux pays ont annoncé hier la réouverture réciproque de leur espace aérien, ainsi que le retour de leurs ambassadeurs respectifs. Un signe de détente, donc, après plus d'un an de brouille diplomatique liée à la destruction d'un drone militaire malien près de leurs frontières communes. En Guinée-Bissau, le chef de l'opposition, Domingos Simoes Pereira, placé en détention. Il comparaissait hier devant une juridiction militaire dans le cadre de l'enquête sur la tentative présumée de coup d'État en octobre 2025. L'ancien Premier ministre est accusé d'avoir joué un rôle actif dans l'opération, en apportant notamment l'argent et la logistique nécessaire à sa préparation, ce que contestent ses avocats et partisans. Ils dénoncent une procédure viciée et impartiale. Muniru Konté est le porte-parole de son parti politique, le PAIGC.
18: Nous sommes devant un procès politique. Dès le début, Domingos Simoes Pereira, il a été détenu le jour de le coup d'État et conduit dans les cellules. Après cela, il y a eu l'intervention de la CEDEAO, on l'a transféré pour la résidence surveillée qui n'existe pas dans notre code constitutionnel. Ils ont forcé un procès contre lui, des tentatives de coup d'État, que nous savons tous que cela n'existe pas. Et ils ont conduit le procès au tribunal militaire. Lui, en tant que député, en tant que président de l'Assemblée nationale populaire, il aurait dû être présenté devant une instance judiciaire civile. Il faut que les procès observent et respectent les procédures judiciaires qui ont été adoptées par les principaux instruments judiciaires en Guinée-Bissau, notamment la Constitution de la République en Guinée-Bissau et le Code pénal. Si cela n'arrive pas, il ne reste que faire l'exigence auprès de la communauté internationale, surtout la CEDEAO, pour la libération sans délai de notre président, Domingos Simoes Pereira.
9: Muniru Konté, porte-parole du parti politique de Domingos Simoes Pereira, le PAIGC, propos recueillis par Polycarpe Somba. Au Venezuela, le bilan du double séisme dépasse les 4000 morts, 4118 selon le dernier communiqué du gouvernement. Le nombre de blessés reste identique, 16 740. Les autorités ne communiquent toujours pas, en revanche, sur le nombre de disparus. L'ONU l'estimait à 50 000. Les Nations Unies ont lancé mercredi un appel aux dons pour aider Caracas à faire face aux conséquences du désastre survenu il y a plus de deux semaines. TikTok fait la chasse aux comptes générés par l'intelligence artificielle. Le réseau social chinois va faire le ménage et compte renforcer ses mécanismes de détection de l'IA. Il s'intéressera surtout aux comptes parlant d'actualité, de politique, de santé, bref, des comptes qui peuvent propager de la désinformation. Anishka Kumar, TikTok va aussi scruter de près ceux qui donnent des conseils financiers et qui cachent bien souvent des arnaques.
19: Dans un communiqué, TikTok annonce qu'il testera dans les prochaines semaines des améliorations de ses systèmes de détection de l'IA, et ce afin de cibler les comptes dédiés à la publication des spams générés par cette technologie. Pas de précision sur les détails techniques qui permettront à la plateforme chinoise de détecter ces comptes, des comptes spam qui produisent des contenus IA de faible qualité et très standardisés. Mais leur capacité de désinformation en ligne est énorme. Le groupe chinois estime d'ailleurs qu'il y a de plus en plus de sujets à haut risque susceptibles de nuire à la confiance du public. Ce phénomène appelé AI slop, ou en français bouillie d'IA, touche pratiquement tous les réseaux sociaux. Comme les autres, TikTok est concerné par une prolifération de contenus ainsi produits par l'IA. Leur but, générer un maximum d'audience à faible coût.
8: Anishka Kumor du service économie de RFI. On parlait du mondial de football dans ce journal. Vous avez donc les affiches pour la fin des quarts de finale ce soir. On a aussi les affiches pour la finale de Wimbledon. C'est l'un des quatre tournois majeurs de l'année en tennis. Demain, chez les hommes, l'Allemand Alexander Zverev, fraîchement sacré à Roland-Garros, défiera le numéro 1 mondial, l'Italien Yannick Sinner. Chez les dames, on aura droit à une finale 100% tchèque cet après-midi sur la pelouse londonienne. Karolina Mourova affrontera Linda Noskova. Et dans l'actualité sportive, il y a aussi le Tour de France. Tadej Pogacar, en jaune, continue de survoler la course. La 8e étape aujourd'hui reliera Ajetmo dans les Landes à Bordeaux, sur les bords de la Gironde, soit 175 km d'épreuve. Il est 10h10 à Paris, 8h10 en temps universel.
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23: Bonjour à tous, merci de nous rejoindre pour Ici l'Europe sur France 24 et RFI. Alors nous sommes aujourd'hui à Rome, en Italie, pour y rencontrer le ministre des Affaires étrangères, Antonio Tajani. Bonjour.
24: Bonjour à vous tous.
23: Mais nous sommes aussi au Palazzo Chigi, qui est le siège de la présidence du Conseil, parce que vous êtes vice-président du Conseil. Giorgia Meloni, la présidente du gouvernement italien, appartient au parti Frères d'Italie, qui est classé plus à droite que le vôtre, qui est la droite traditionnelle. On se souvient, hein, Forza Italia,
24: le
23: centre-droit, vous dites, et dont vous êtes le secrétaire. Alors, vous avez été président du Parlement européen pendant 3 ans, auparavant commissaire européen à l'industrie, même très bon connaisseur de Bruxelles, donc, Monsieur Tajani. On commence par les affaires du monde vues d'Italie, justement, d'abord le dossier ukrainien, pour lequel votre gouvernement est particulièrement en phase avec les autres Européens. Un premier versement a eu lieu de 90 milliards d'euros à l'Ukraine dans le cadre du prêt européen. Il n'y a plus de veto, en particulier de la Hongrie. Est-ce que le soutien européen à l'Ukraine est suffisant, et celui de votre pays aussi?
24: On ira de l'avant, on va aider de toutes les façons l'Ukraine, parce que je pense qu'il faut gagner la guerre avec la Russie, et il faut essayer d'arriver à un cessez-le-feu très tôt. Poutine n'a pas gagné la guerre à part 4 ans. Il a eu centaines de milliers de morts, un désastre, et n'a pas eu la capacité à niveau militaire de gagner contre la petite Ukraine. Alors nous disons, il faut trouver la façon d'un accord, cesser le feu, la paix, et aussi l'Europe doit être protagoniste de cette situation. Et pourquoi? Parce que nous avons décidé des sanctions contre la Russie, et pour trouver la paix, il faut que l'Europe décide de lever les sanctions. Et alors, il doit être part du discours entre l'Ukraine et la Russie pour travailler en faveur de la paix. Mais nous voulons la paix, mais aussi après la guerre, On parlera avec la Russie. Nous ne sommes pas en guerre. L'Italie n'est pas en guerre avec la Russie. Nous défendons les droits à l'indépendance de l'Ukraine, les droits internationaux. Il faut soutenir l'Ukraine aussi en tant que candidat à un membre de l'Union européenne. Il faut du temps, bien sûr. Mais il faut l'aider, il faudra résoudre les problèmes de corruption. Mais
23: Vous êtes favorable à une adhésion pleine et entière, parce qu'on entend quand même des voix un peu dissonantes. L'autre vice-président du Conseil des ministres, Matteo Salvini, qui est proche de Marine Le Pen, et dit qu'il est contre lui une participation de troupes italiennes à une coalition des volontaires, qu'il est contre d'ailleurs un réarmement de l'Europe. Est-ce que tous les partenaires de cette coalition tripartite veulent cette adhésion aussi pleine et entière et ce soutien fort à l'Ukraine?
24: La position officielle du gouvernement est en faveur de l'adhésion à l'Union européenne. Mais pour le gouvernement, il faut d'abord aider les Balkans, parce qu'ils sont déjà en liste d'attente depuis longtemps. Il faut accélérer, je pense, au Monténégro et à l'Albanie. Ils sont prêts à être membres de l'Union européenne. Donc il faut aller de l'avant avec les Balkans et après avec l'Ukraine.
23: Antonio Tajani, chef de la diplomatie italienne. Regardons maintenant quelques nouvelles de l'Union européenne. C'est l'Europe en bref, signé Isabelle Romero.
0: Marine Le Pen annonce sa candidature à l'élection présidentielle, malgré la confirmation en appel de sa culpabilité pour détournement de fonds dans l'affaire de ses assistants au Parlement européen. Avec son pourvoi en cassation, la dirigeante du RN parie sur les délais de l'instruction pour échapper au port du bracelet électronique. Une autre enquête pourrait inquiéter Jordan Bardella. Le groupe Identité et Démocratie, auquel appartenait le RN, est visé pour détournement de fonds européens entre 2019 et 2024. Des perquisitions sont en cours en France, en Espagne, en Italie et en Belgique. Au sommet de l'OTAN, face au désengagement américain et aux attaques de Donald Trump, les Européens ont présenté leurs avancées en matière de défense. Mark Rutte, le secrétaire général de l'Alliance, a annoncé un investissement sans précédent, 43 milliards d'euros de contrats d'armement pour l'Europe et le Canada. Lors du précédent sommet, les Européens s'étaient engagés à consacrer 5% de leur PIB pour leur sécurité dans les années à venir. Le chancelier allemand Friedrich Merz prône un nouvel esprit stratégique.
1: Nous construisons une OTAN plus européenne afin que l'OTAN puisse rester transatlantique. Et nous ne la consolidons pas seulement sur le plan de la politique de défense, nous la consolidons aussi avec notre industrie de défense.
0: L'OTAN réaffirme aussi son soutien à l'Ukraine avec 140 milliards d'euros d'aide militaire pour 2026 et 2027. Quant à Donald Trump, il a réitéré ses provocations en revendiquant la souveraineté sur le Groenland.
23: Donc Antonio Tajani, vous avez annulé votre visite aux États-Unis le 22 juin en raison de propos de Donald Trump à l'encontre de votre chef de gouvernement qui l'aurait supplié de prendre une photo ensemble. Giorgia Meloni, pourtant elle était la seule invitée européenne à l'investiture de Donald Trump, réputée proche de lui, en particulier sur les valeurs. Est-ce que votre gouvernement italien souhaite un peu prendre ses distances vis-à-vis du trumpisme en général?
24: Nous défendons l'intérêt national. Nous sommes alliés des États-Unis depuis longtemps. Les relations transatlantiques sont cruciales. Si on est amis, il faut toujours dire la vérité. Et quand il faut dire non, on dit non. Et donc on ne peut pas se fâcher si l'Italie a dit non à l'histoire de la Groenland, si on a dit non à la guerre en Iran. Nous ne sommes pas impliqués dans cette guerre. Mais nous sommes alliés, amis des États-Unis. On ne peut pas dire que l'Italie n'utilise pas son armée dans le monde pour défendre l'Occident. Nous sommes aux Balkans, nous sommes à la frontière de l'OTAN, nous sommes en Afrique. Et il faut dire la vérité. Même s'il y a un discours, des phrases qui ne sont pas... Il faut toujours réfléchir sur la politesse.
23: Vous n'avez pas particulièrement apprécié la critique du pape, je pense, en Italie, de la part de Donald Trump, ou même certaines images.
24: Absolument pas. Et donc, on a envoyé un message, mais nous sommes en train de travailler encore avec les États-Unis. Je pense à l'histoire des matières premières. Nous sommes l'Italie, la deuxième puissance industrielle de l'Europe. Nous avons besoin de travailler la main dans la main avec les Américains. nous avons besoin des États-Unis, mais aussi les États-Unis ont besoin de l'Italie et de l'Europe. Il faut toujours pas l'oublier.
23: Mais alors, dans le conflit avec l'Iran, le secrétaire général de l'OTAN, Mark Rutte, a cru bon de dire que 500 avions américains ont décollé des bases américaines situées en Italie. C'est un soutien massif, je cite, hein, alors que votre gouvernement, au contraire, a parlé d'un soutien des plus restreints. C'est un quoi qu'il s'est trompé.
24: C'est une grande faute, c'est pas la vérité. Quand on parle sur certains sujets, il faut réfléchir d'abord. Nous avons autorisé les États-Unis à utiliser les aéroports militaires seulement sur les choses qui sont dans les traités. On peut les utiliser pour des questions techniques, mais jamais pour aller bombarder l'Iran. Donc c'est faux ce qu'il a dit M. Rutte, ça me déplaît beaucoup. Mais je le dis aussi au ministre des Affaires étrangères de l'Iran, Araki, c'est pas vrai.
23: D'ailleurs, les relations entre la France et l'Italie se sont beaucoup réchauffées depuis un sommet donc franco-italien à Antibes. Vous voulez ensemble mettre en place une coalition multinationale à la fin du mandat de la FINUL, hein, la force intérimaire des Nations Unies au Liban. Cela va se faire dans les conditions actuelles des tensions que vous voyez au Moyen-Orient.
24: Nous voulons le faire. Pourquoi ? Parce que pour nous, la stabilité du Liban est cruciale pour la stabilité du Moyen-Orient. L'Italie comme la France sont des amis du Liban. Nous avons travaillé là-bas plusieurs années, nous avons des relations anciennes. Il y a l'armée de terre italienne qui est dans l'UNIFIL, de l'EFINUL, et aussi l'armée italienne qui est en train de préparer l'armée libanaise. Donc c'est une mission bilatérale. Et donc on est prêt à faire tout ce qu'il faut. On a de bonnes relations économiques. Et donc je pense que l'Italie avec la France peuvent être protagonistes d'une nouvelle saison après les FINUL.
23: Vous voyez ce conflit avancer dans le bon sens ?
24: Moi je suis toujours optimiste. Même si au Liban, il faut être très prudent, très attentif. Pourquoi ? Parce que Hezbollah ne veut pas reculer. Et du sud du Liban, l'Hezbollah militaire ne veut pas reconnaître l'accord entre Israël et Beyrouth. Et donc, je pense que ce doit être l'Iran à dire Hezbollah, ça suffit. Plus des attaques contre Israël. Et comme ça, Israël ne pourra plus dire nous entrons au Liban pour défendre nos habitants, les Israéliens qui vivent dans le nord du pays.
23: La crise énergétique, donc vous l'avez subie de plein fouet en Italie, avec une croissance plus faible que prévu, 0,7%, un déficit qui est au-dessus des 3% du PIB autorisé par les traités, une inflation 1,7%. Vous avez demandé à la Commission européenne d'Ursula von der Leyen un assouplissement du pacte de stabilité, 0,3% du PIB qui serait utilisable pour aider les entreprises par an. Est-ce que ça ne va pas vous empêcher de faire vos devoirs après ?
24: Non. La crise énergétique et la hausse du prix, c'est pas une question italienne. C'est quelque chose qui a été provoqué par une guerre entre l'Iran, les États-Unis et Israël. Nos familles et nos entreprises ont payé et sont encore en train de payer la hausse du prix. Et donc, heureusement, les choses vont maintenant dans la bonne direction. Mais on sait jamais ce qui se passe. Et alors, c'est bien avoir de flexibilité, mais pas pour ne pas respecter les pactes, mais pour permettre aux entreprises, aux familles, de bouger dans la bonne direction. Les règles sont au service de l'économie, pas l'économie et les citoyennes au service des règles.
23: Vous avez reçu au titre du grand plan de relance post-Covid 190 milliards d'euros. L'Italie, donc premier bénéficiaire, le grand syndicat des entreprises italiennes, trouve que pour autant, l'Italie n'a pas fait assez de réformes structurelles.

0: L'art d'une vête en profitera inévitablement.
1: Peut-être les jeunes se désintéressent d'une vête aussi parce que il y a toute cette pratique initiatique derrière et ils se disent que c'est inaccessible pour eux.
0: L'homme vête a deux hémisphères. Il n'y a pas que de l'initiatique dans l'homme vête, il y a d'abord de l'artistique. Le côté initiatique, on va le laisser à une petite poignée. Nous n'avons d'ailleurs pas besoin que tout le monde soit un initié. Non, mais que l'art d'une vête soit présent et les jeunes peuvent s'intéresser, ne fût-ce que au côté artistique.
1: François Bingono, son inscription, je parle d'une vête au patrimoine immatériel de l'UNESCO, a-t-elle changé quelque chose sur le regard porté sur cet instrument?
0: Cette inscription est simplement venue confirmer ce que nous avions et qui était déjà au-delà des velléités. Ce n'était plus des velléités. Ça a tout simplement conforté dans leur position, tous ceux qui ont pris à court de redonner de la valeur à l'art d'une vête. Donc, j'ai dit, nous n'avons pas attendu cette inscription-là. Des initiatives étaient déjà en vue par-ci, par-là. Elles sont pas très nombreuses, mais elles existent quand même. Et cette inscription nous conforte dans notre position. J'ai dit, nous, par solidarité avec tous ceux qui ont pris sur eux de redonner de la vitalité à l'art d'une vête.
1: Quelle autre initiative avez-vous entrepris auprès des communautés et quand pour pouvoir préserver cet art-là de jouer le muet?
0: Les initiatives majeures aujourd'hui sont que dans les communautés et quand les chefferies traditionnelles comprennent l'importance que chaque chefferie a à compter parmi ses personnels un joueur de vête. Donc les chefs traditionnels attendent que nous ouvrions des écoles, et quand j'ai dit nous, moi-même, je suis en train d'en ouvrir une, et les initiatives viennent donc de la part d'abord des chefs traditionnels. D'autres initiatives au plan artistique, on les voit naître parmi des comédiens, parmi des conteurs qui vont dans les établissements scolaires pour essayer de relancer l'art du conte, et le muet joue un grand rôle dans l'art du conte. Donc ces initiatives, pour le moment, elles sont encore privées, mais les pouvoirs publics obligatoirement soutiendront cette action-là.
1: Monsieur Bingono, nous arrivons au terme de cet entretien. Quel proverbe souhaitez-vous partager avec nos auditeurs?
0: C'est dans l'un des parlers Ekan, en Boulou, on dit « Osu onendim »,« Osu onendim », et je le traduis donc en français par « Pour aller de l'avant, il vaut mieux garder la tête tournée vers l'arrière ». Voilà le proverbe.
1: Merci beaucoup François Bingono. Je rappelle que vous êtes anthropologue et ethnomusicologue. Merci et très bonne journée à vous.
0: Merci.
1: C'est la fin d'un jour au village. Nathalie Laporte était à la réalisation de cette émission. Vous pouvez nous réécouter ainsi que toutes les émissions précédentes sur RFI.fr et sur l'application Pure Radio au moment qui vous convient. Juste après, l'épopée des musiques noires avec Joe Farmer. À la semaine prochaine. D'ici là, prenez soin de vous.
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Si vous êtes de fins amateurs de jazz et même si vos connaissances sont à parfaire, vous avez forcément déjà entendu ce gimmick, ce refrain, cette mélodie intitulée « So What », extraite de l'album « Kind of Blue » sur lequel deux grandes figures de l'épopée des musiques noires se font face, Miles Davis et John Coltrane. Le premier est trompettiste, le second est saxophoniste et en 1959, ils conjuguent depuis déjà quelque temps leur virtuosité respective nourrie de leur fougue juvénile car ces deux instrumentistes émérites sont nés en 1926. Ils ont donc une trentaine d'années quand ils enregistrent ensemble et vont bientôt écrire un chapitre entier de l'histoire musicale afro-américaine. 100 ans après leur naissance, deux autres musiciens de grand talent ont décidé de leur rendre hommage en interprétant sur scène les œuvres immortalisées dans les années 50 par leurs illustres prédécesseurs. Terence Blanchard à la trompette et Ravi Coltrane, le fils de John, au saxophone, ont décidé d'actualiser un répertoire historique en injectant une humeur très actuelle, matinée de funk, de reggae, de groove, que n'auraient pas renié leurs aînés. Le 29 juin à Paris au Grand Rex et le 4 juillet 2026 au Théâtre Antique de Vienne en France, l'esprit de Miles Davis et John Coltrane a rejailli et nous étions sur place pour capter l'effervescence de cette célébration musicale d'envergure et pour interroger les deux protagonistes de cette aventure hors normes.

0: Comme je vous le disais il y a un instant, nous sommes donc maintenant en compagnie de Terence Blanchard. Merci d'être avec nous.
1: Oh, thank you for having me. Merci beaucoup.
0: Cet été, vous saluez la mémoire de deux légendes du jazz, Miles Davis et John Coltrane, en compagnie de Ravi Coltrane, le fils de John. Est-ce intimidant d'honorer de tels personnages?
1: Of course it's intimidating, but that's the reason why we're not trying to do the arrangements, you know.
2: Bien sûr que c'est intimidant. C'est d'ailleurs la raison pour laquelle nous avons décidé de ne pas rejouer les arrangements créés par Miles Davis et John Coltrane autrefois. Je trouverais cela assez irrespectueux de rejouer à l'identique les œuvres d'antan, car ces deux musiciens ont travaillé d'arrache-pied pour parvenir à une telle exigence. Être des héritiers ne signifie pas copier les aînés. Nous ne voulons pas utiliser le talent d'écriture de ces grands personnages pour notre propre gloire. Par conséquent, nous avons totalement réadapté le répertoire de ces deux grands solistes. En dehors de Flamenco Sketches, qui en soi est une formidable composition et ne mérite aucune modification, notre manière d'honorer les aînés, c'est de leur montrer combien leur musique nous a permis d'évoluer. Nous leur prouvons ainsi que nous les aimons.
0: Miles Davis et John Coltrane ne regardaient jamais en arrière, ils créaient sur le moment. Comment allez-vous respecter cette ligne directrice sans vous retourner sur leur patrimoine?
2: Je pense qu'il suffit d'être honnête. Quand j'étais plus jeune, lorsque je jouais avec le batteur Art Blakey, j'écoutais beaucoup les disques de Miles Davis. Mais je ne voulais en aucun cas le singer. Je me suis donc interrogé et je me suis dit, quelle musique veux-tu interpréter? Je devais faire le tri entre ce que j'aimais et ce que je n'aimais pas. Ce que vous avez pu découvrir durant cette tournée est le résultat de cette quête musicale foncièrement honnête que je cultive depuis ma prime jeunesse. Ravi Coltrane et moi-même ne cherchons pas à regarder dans le passé. Nous nous laissons porter par nos émotions au moment même où nous nous présentons sur scène. Nous tenons à aller de l'avant. Certes, nous avons eu beaucoup de chance de pouvoir écouter nos aînés, mais il est temps pour nous de regarder vers l'avenir.
1: But it's time for us to push forward.
0: Miles Davis et John Coltrane étaient très différents l'un de l'autre. Coltrane cherchait la spiritualité, Miles Davis était en quête de respectabilité, de nouveauté. Quelle est votre perception de ces deux hommes? Étaient-ils complémentaires?
2: Je pense que cette complémentarité ne concernait pas seulement Miles Davis et John Coltrane. C'était aussi le cas avec Julian Cannonball Adderley et Wynton Kelly, par exemple. Vous aviez là des personnalités très différentes, capables d'improviser ensemble. Cela nous prouve qu'il n'y a pas qu'une seule recette pour réussir une telle fusion musicale. Quand je joue avec Ravi Coltrane, je prends plaisir à l'écouter, mais je ne cherche pas à entrer dans son jeu mélodique ou harmonique. J'adore son approche du jazz et de l'improvisation. Pour autant, je me concentre sur ma propre interprétation. C'est une quête perpétuelle. Être musicien, c'est comme suivre une séance de thérapie. On passe sa vie à essayer de se comprendre soi-même en creusant à l'intérieur de son âme pour trouver la meilleure façon d'évoluer et de ne pas trop se reposer sur le passé.
1: Being a jazz musician is like constantly being in therapy. You know, constantly researching yourself, digging inside your soul to kind of find out some issues about yourself and hopefully, you know, move forward from those things and correct the ones that need to be corrected.

0: Est-ce que vous vous souvenez, Terrence Blanchard, de la manière dont vous êtes entré dans l'univers de Miles Davis?
1: Oh yeah, it was through Ellis Marsalis.
2: Tout à fait. C'est grâce au pianiste Ellis Marsalis qui m'avait offert quelques disques alors que je n'étais encore qu'un collégien. Je me souviens parfaitement des albums en question. Il y avait un vinyle qui réunissait Max Roach et Clifford Brown et un enregistrement public de Miles Davis intitulé Four and More. Je devais avoir 15 ans et je passais tout mon temps à écouter ces disques. Je me demandais d'où venait cette musique. Étant originaire de la Nouvelle-Orléans, je ne connaissais que la musique traditionnelle de ma région. Subitement, j'ai réalisé que deux approches du swing pouvaient avoir un lien certain. J'ai également compris que Miles Davis s'était éloigné de la source du jazz de la Nouvelle-Orléans pour en faire quelque chose de plus novateur. Celui qui m'a le plus attiré, c'était Ron Carter, le contrebassiste de Miles Davis. Je revenais sans cesse sur un même passage pour essayer de comprendre la mécanique d'un tel jazz. J'écoutais aussi attentivement le jeu d'Herbie Hancock au piano. En fait, j'analysais chaque instrument sans m'en rendre compte. Quand j'ai finalement compris ce que ces musiciens produisaient, mon oreille était prête pour un trompettiste comme Clifford Brown. Je captais les similitudes entre tous ces instrumentistes, mais l'improvisation restait encore une énigme. Cela n'a fait qu'attirer ma curiosité. Je me disais qu'il était impossible pour moi d'être aussi performant. Puis j'ai eu la chance de rencontrer un autre grand trompettiste nommé Clark Terry. J'ai commencé à écouter ses œuvres qui m'ont conduit vers un autre de ses homologues, Freddie Hubbard. Lui, je l'ai rencontré lorsque je n'avais que 16 ans. Ensuite, j'ai commencé à écouter Woody Shaw. Et je pourrais continuer ainsi à lister tous ceux qui m'ont permis de m'interroger sur ce qu'est le jazz. Beaucoup de jeunes musiciens en herbe considèrent qu'il faut amasser des tonnes d'informations pour pouvoir excéder. Mais il faut surtout utiliser ces informations pour comprendre d'où vient cette musique qu'on appelle le jazz. J'avais dans mon groupe autrefois un musicien totalement boulimique, musicalement parlant, qui essayait de tout comprendre et de tout maîtriser. Il lui fallait surtout trouver sa voix. Miles Davis avait clairement trouvé sa voix.
1: Miles Davis came out and said, "Bitty, little, little, who else did that?"
2: Qui est capable de reproduire cela?
1: Nobody.
2: Personne.
1: You know what I mean? Clifford Brown said, "Bitty, little, little, who else did that?" Nobody.
2: Idem pour Clifford Brown. Qui d'autre a su jouer ainsi? Personne. Tout ça pour vous dire que savoir écouter, c'est apprendre à trouver sa propre musicalité. Je vais d'ailleurs vous raconter une histoire qui symbolise parfaitement ce que je suis en train de vous dire. Lors d'une tournée avec le batteur Art Blackie, je me suis retrouvé dans une loge à Pérouse, en Italie, en présence du maître Dizzy Gillespie. Nous avons commencé à converser ensemble et il s'est mis à disserter sur la manière de jouer des accords sur une mélodie. Il a pris sa trompette et il m'a donné des conseils. Je l'ai remercié respectueusement et subitement il me dit
1: «
2: Miles est le seul à pouvoir jouer les plus belles notes à la trompette. » D'une certaine manière, Dizzy Gillespie saluait le timbre unique de son homologue. Mais en filigrane, il disait qu'il avait lui aussi trouvé sa propre voix. Ce moment privilégié m'a fait comprendre qu'il n'est pas nécessaire de vouloir copier ses aînés, mais plutôt d'essayer de savoir qui on est et où on va dans cet univers musical.

0: Quel est le type de répertoire que vous jouez sur scène avec Ravi Coltrane? Est-ce qu'il y aura des grands classiques de John Coltrane et Miles Davis, ou est-ce qu'il y aura des titres originaux?
1: En dehors d'un titre original extrait de mon album Flow, paru en 2005, que nous jouons avec le groupe E-Collective au tout début du concert, le reste du répertoire est composé des œuvres de Miles Davis et John Coltrane. Ravi Coltrane entre donc sur scène dès le deuxième titre et nous rendons tous les deux hommage à nos grands aînés. La sélection des titres est issue d'albums dans lesquels Miles et Coltrane jouaient ensemble. Nous avons préféré nous restreindre à ces quelques enregistrements historiques, car nous aurions pu largement piocher dans le patrimoine de chacun de ces deux géants du jazz. On n'a pas vraiment regardé les dates d'enregistrement originales. On s'est plus attardé sur les titres que nous aimions. En revanche, comme tous les musiciens de la planète se sont attaqués au titre So What, nous avons fait l'impasse. On ne veut pas ajouter notre obol à cette profusion de versions plus ou moins réussies. Nous nous sommes donc interdits de jouer So What, My Funny Valentine ou Stella by Starlight. C'est hors de question.
2: Stella by Starlight, no.
0: Et quel titre prenez-vous le plus de plaisir à jouer?
1: C'est difficile à dire, car il y a tant de titres qui nous plaisent. Interpréter Flamenco Sketches est un vrai bonheur. Notre version presque reggae de Green Dolphin Street est aussi très plaisante à jouer. Quant à Two Bass Hits, c'est un sacré exercice de style, car nous avons complètement déstructuré l'œuvre originale. Mais bon, vous découvrirez ça ce soir. En tout cas, nous prenons beaucoup de plaisir à adapter à notre sauce tous ces classiques d'hier. Cela vous donne une idée de nos identités musicales respectives tout au long du concert.

0: En 2027, ce sera le centenaire de Stan Getz. Est-ce que vous allez continuer à rendre des hommages et à célébrer le centenaire du jazz, en quelque sorte?
1: No, you know what's funny? I thought about that, man. Because all of those guys are in the same generation, man. Because there's somebody else.
2: J'y ai pensé. Je me disais qu'on pourrait rendre hommage aux musiciens issus de la même génération. Mais de peur d'oublier quelqu'un, j'ai préféré abandonner. De plus, ce type de célébration ne m'enchante pas. J'ai accepté d'organiser cette tournée uniquement parce qu'il s'agit de Miles Davis. C'est lui qui m'a donné envie d'être trompettiste. Je ne pouvais pas passer à côté de son centenaire. Stan Getz fut également un très grand musicien. Sa contribution au jazz est immense. Sa sonorité, son style sont parfaitement identifiables. Mais comme je ne suis pas saxophoniste, je laisse mes homologues se charger de lui rendre hommage l'année prochaine. Soyons bien clairs, j'aime beaucoup Stan Getz. Mais j'ai passé ma vie à écouter les albums de Miles Davis et c'est lui qui m'a fait entrer dans le jazz. Quand j'avais 15 ans, j'écoutais ses disques sans discontinuer. Cela avait d'ailleurs tendance à agacer mon père qui me disait « Au lieu de rester dans ta chambre à écouter de la musique, tu ferais mieux d'aller dehors et de sociabiliser avec tes amis. » Lui qui ne roulait pas sur l'or me donnait $20 pour que j'aille me promener au lieu de passer mes journées à analyser la musique de Miles Davis. Vous comprenez maintenant l'impact qu'a eu Miles Davis sur ma propre destinée.
0: Quoi qu'il en soit, je vous remercie d'honorer les grandes figures de l'épopée des musiques noires.
1: Hey man, listen, thank you for.
2: Merci pour tout ce que vous faites pour nous, les musiciens américains. C'est toujours un plaisir de revenir en France, et notamment à Paris, car c'est là que j'ai vécu mes plus belles années en compagnie du batteur Art Blakey. Je me souviens que nous jouions au New Morning constamment. Je me suis fait beaucoup d'amis à Paris, et à chaque fois que je reviens, je me sens chez moi. Je vous remercie pour tout ce que vous avez fait pour nous depuis tant d'années.
1: Thank you.

0: Comme vous l'avez compris, Terence Blanchard tenait à saluer Miles Davis, qui avait suscité jadis son goût pour le jazz, l'audace, l'improvisation et la création spontanée. Pour Ravi Coltrane, l'histoire est tout autre. Quand son père, John Coltrane, disparaît en 1967, à l'âge de 40 ans, lui n'a que 2 ans. Il ne peut décemment pas revendiquer une influence artistique au contact de son illustre parent. En revanche, il a pu, en grandissant, s'inspirer des enregistrements de John Coltrane et d'Alice Coltrane, sa mère, disparue en 2007. À 61 ans, Ravi Coltrane s'est forgé une identité qu'il développe avec application pour s'extirper du piège de la filiation musicale que sa généalogie lui impose. Pour autant, il ne pouvait pas refuser la proposition de son ami Terence Blanchard de célébrer le centenaire de 2 icônes, Miles Davis et John Coltrane, qu'il écoutait comme n'importe quel apprenti jazzman durant sa jeunesse. Le 4 juillet dernier, à Vienne, en France, il a accepté de répondre à nos questions. Nous sommes maintenant en compagnie de Ravi Coltrane. Merci d'être avec nous.
1: Thank you, Joe. Thank you for having me.
0: En cette année 2026, vous rendez hommage à Miles Davis et John Coltrane, mais vous adaptez leurs œuvres. Est-ce une manière de dire que le jazz de vos aînés n'est pas figé dans le passé ?
2: En tout cas, c'est une tentative. Nous essayons de prouver que le jazz est une musique vivante, et même si nous rendons hommage à nos aînés, Miles Davis et John Coltrane, il est important de ne pas les copier, car eux-mêmes cherchaient continuellement à ne pas se retourner sur le passé. Leur esprit était toujours tourné vers l'avenir. Certes, nous nous inspirons d'eux, mais nous allons de l'avant.
0: Vous jouez avec le répertoire d'antan en insufflant une humeur reggae, une humeur funk, un esprit groove à la Steve Coleman. Cette relecture audacieuse est-elle impérative ?
1: Well, I think we just want to enjoy the concerts, we want to enjoy the performances, and we want the audience to enjoy them, you know.
2: Je pense que nous voulons tout simplement prendre du plaisir lorsque nous sommes sur scène. Nous voulons aussi que le public soit satisfait. Le groupe de Terence Blanchard, E-Collective, est composé de musiciens très créatifs. Grâce à eux, nous pouvons proposer différentes approches du répertoire de Miles et Coltrane.
1: Approaches to the repertoire as we can.
0: Est-ce que vous avez réécouté les œuvres originales de Miles Davis et John Coltrane pour vous en inspirer et mieux les triturer?
1: Well, I mean, you know, we are doing this tribute and celebration of 100 years of, you know, their anniversary of their births, you know.
2: Vous savez, nous sommes actuellement dans une tournée qui célèbre le centenaire de ces 2 icônes du jazz. Mais nous n'avons pas attendu cette opportunité pour leur rendre hommage. Finalement, nous le faisons tous les jours. Dès que nous sommes sur scène, nous honorons leur mémoire. Leur musique fait entièrement partie de notre vie d'artiste.
1: We listen to that music all the time, you know. It was not only in preparation for this tour, but that music is a constant part of our lives.
0: Vous reprenez assez rarement les œuvres de votre père en dehors de 26-2 ou Fifth House. Qu'est-ce qui vous a poussé à accepter cette tournée ?
1: Well, on my live performances, I'm often playing his music.
2: Pour être plus juste, je vous préciserai que lorsque je suis sur scène, il m'arrive d'adapter certains classiques de mon père, comme Expression, Wise One ou Love Supreme. John Coltrane nous a laissé un héritage musical dont nous devons nous inspirer, moi le premier. En revanche, je ne me sens pas dans l'obligation d'enregistrer son répertoire, car il existe déjà sur disque. Disons que je m'autorise à jouer certains de ses titres uniquement sur scène.
0: Vous n'aviez que 2 ans quand votre père est décédé. Comment êtes-vous entré dans sa musique et quand ?
1: My mother, Alice.
2: Ma mère, Alice Coltrane, était une formidable instrumentiste que j'ai souvent vue sur scène. À la maison, il lui arrivait régulièrement d'écouter les disques de mon père. J'ai donc entendu sa musicalité dès ma plus tendre enfance. J'ai toujours eu le goût du jazz, notamment celui de mon père, mais c'est bien plus tard que j'ai compris son importance patrimoniale. Son répertoire a commencé à m'émouvoir et a totalement changé ma manière de concevoir la musique. Je voulais faire partie de cet univers musical dans lequel sa musique m'emmenait. J'ai donc commencé par jouer de la clarinette, puis je me suis intéressé au saxophone, car le jazz me passionnait de plus en plus. À un moment donné de votre vie, vous ressentez comme un appel de la musique qui vous pousse à aller de l'avant.
1: Trajectory as most musicians, we get turned on by something and we're compelled to embrace it.

0: Vous avez passé le cap de la soixantaine, Ravi Coltrane. Est-ce qu'à cette étape de la vie, on se retourne sur le passé et est-ce que le désir de transmettre un savoir, un patrimoine musical est plus fort?
1: Well, I mean, one person said age is only a number.
2: Certains disent que l'âge, ce n'est qu'un nombre. D'autres disent que ce nombre indique que vous avancez en âge. Il faut accepter cela. Il est évident que nous ne percevons pas le monde tel que nous l'appréhendions à l'âge de 20 ans. Il y avait tout un horizon devant nous. Cela dit, nos traits de caractère n'évoluent pas beaucoup. Je pense avoir conservé l'ambition qui m'animait autrefois. J'ai toujours les mêmes rêves, j'ai toujours les mêmes buts. Je ne cherche pas à regarder dans le passé, j'essaie plutôt de vivre au présent. Je me fais un devoir de multiplier les expériences. Par exemple, jouer avec Terence Blanchard est un vrai bonheur. J'espère que nous continuerons encore longtemps.
0: Est-ce que vous avez eu un chaperon? Et est-ce que vous avez le désir de devenir vous-même un chaperon pour de jeunes musiciens?
2: Vous voulez dire un mentor? J'en ai eu plein. La dernière fois que je me suis produit ici, au Festival Jazz à Vienne, c'était en compagnie de McCoy Tyner, le pianiste de mon père. Il fut l'un de mes mentors. Je pourrais aussi vous citer Elvin Jones, le batteur de John Coltrane, qui m'a aussi beaucoup épaulé. Jacques DeJohnette, Charlie Hayden, Jerry Allen... Tous ces gens m'ont soutenu et le fait d'avoir pu jouer à leur côté a été une bénédiction. Ils m'ont beaucoup appris, pas seulement au niveau musical, ils m'ont appris la vie. Et grâce à eux, je suis devenu un chef d'orchestre. D'ailleurs, je dirige ma propre formation depuis 1995. Et en effet, il est de mon devoir de former de jeunes musiciens. Les membres de mon groupe actuel, par exemple, sont des gamins de 20-30 ans. C'est un vrai bonheur de travailler avec eux. J'essaye de leur transmettre le peu de savoir que j'ai acquis au fil des années. C'est le meilleur moyen de régénérer l'esprit créatif à chaque génération. Je connais des musiciens très jeunes qui ont un appétit pour la musique et qui me rappellent le fougueux saxophoniste que j'étais jadis. Ils veulent aller très loin dans l'exploration de la musique.
0: C'est exactement ce que faisait Miles Davis.
2: Le batteur Art Blakey s'entourait aussi de musiciens en herbe. C'est le seul moyen de conserver un esprit jeune. La musique devrait reposer sur ce devoir de transmission.
1: And that's the way this music should work.
0: Miles et Coltrane étaient et restent des légendes du jazz. Comment expliquez-vous que cette aura ait pu résister à l'érosion du temps?
1: Well, that is a difficult question to answer.
2: C'est une question assez difficile. Je dirais qu'ils ont changé la musique en profondeur. Tous ceux qui ont émergé après eux leur doivent une fière chandelle. Nous sommes toujours redevables de leur ingéniosité. John Coltrane, par exemple, a totalement changé le vocabulaire du jazz. On ne peut pas décrire le jazz autrement que sur la base de ce qu'ils ont créé. Au-delà de leur approche musicale respective, il faut aussi noter les difficultés sociales avec lesquelles ils devaient composer à l'époque. Ils ont suivi leur intuition et leur sensibilité pour avancer dans un monde violent. Ils nous ont appris le courage en faisant évoluer continuellement leur musique. Ce fut une grande leçon pour nous tous, quel que soit notre style de musique.
0: Merci beaucoup, Ravi Coltrane.
1: Merci beaucoup, thank you, Joe. Thank you very much. Good to see you again. Thank you so much.

0: C'était le 4 juillet 2026, lors du 45e festival Jazz à Vienne en France, non loin de Lyon. Terence Blanchard et Ravi Coltrane revitalisaient le répertoire de Miles Davis et John Coltrane, une soirée qui se poursuivait avec une autre affiche de rêve, puisque Marcus Miller, Bill Evans, Mike Stern et Mino Sinelu ressuscitaient le groupe de Miles Davis des années 80. Nous avons évidemment suivi leurs prestations, dont vous aurez des échos dès le week-end prochain. J'aimerais remercier Rachel Moreau et Bernard Dulot qui ont facilité notre rencontre à Paris avec Terence Blanchard, mais aussi les équipes de Jazz à Vienne, notamment Louis Hélène et Claire Gaillard, qui se sont démenées pour nous permettre de passer un moment avec Ravi Coltrane, et bien sûr Nathalie Laporte pour la réalisation soignée à Paris. Comme je vous le disais, la semaine prochaine, nous nous retrouverons à Vienne pour vous faire vivre la deuxième partie de cette soirée du 4 juillet 2026 avec Marcus Miller et ses historiques acolytes. Notez enfin que l'équipe de l'épopée va bientôt se rendre dans un autre festival d'envergure, le Montre Jazz Festival, dont la 60e édition se tient jusqu'au 18 juillet avec notamment Deep Purple, Billy Cobham, Marcus Miller à nouveau, Charles Lloyd, Gregory Porter, Brian Jackson, James Taylor, Van Morrison, etc., etc. Vous savez tout, dans 10 minutes, vous avez rendez-vous avec Valérie Nivelon pour la Marche du Monde, mais tout de suite, c'est le journal.
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5: Simon Marseille.
4: Il était autour de la maison, témoignage d'un Français qui a fui les flammes en Andalousie dès le début de ce journal incendie et qui a fait 12 morts dans le sud de l'Espagne. Dans le reste de l'actualité, le guide suprême iranien qui promet de venger la mort de son père pendant que Donald Trump menace lui de raser l'Iran de la carte. Le président américain sur le plan intérieur cette fois est-il en train de piper les dés en prévision des élections de mi-mandat à venir? Nous vous dirons pourquoi les ONG s'inquiètent. Enfin, la Norvège a-t-elle une chance de sortir l'Angleterre de la Coupe du Monde de football? Les Vikings y croient dur comme fer quelques heures avant le coup d'envoi. Plusieurs centaines de pompiers et de militaires se battent en ce moment contre les flammes dans le sud de l'Espagne. 12 morts au total dans ce violent incendie, dont de nombreux étrangers, notamment britanniques. Selon les secours, l'évolution du feu de forêt est plutôt favorable aujourd'hui au vu de la météo. Il a déjà ravagé l'équivalent de 9000 terrains de football. RFI a recueilli le témoignage d'un expatrié français, Christophe, qui a échappé aux flammes à Bédar en Andalousie.
6: Ah ben, évacuation, c'est qu'à un moment donné, le feu a pris une proportion explosive, carrément, parce que ça s'est fait en quelques secondes, il était autour de la maison. Donc on a pris la décision de partir quelques secondes avant, et quand on était dans la voiture, le feu était là avec des flammes énormes. Donc vous constatez donc l'état de la voiture, les plastiques un peu fondus, sérieusement. Et donc le fait est que ben il fallait faire un choix. On est passé entre des flammes parce qu'il fallait passer entre des flammes. Et la voiture, c'est pas bien grave. Et puis grâce au fait qu'on ait un tunnel et qu'on a pu finalement passer par le tunnel, ce qui a fait que ça a laissé une marge de sécurité, puisque le tunnel fait 200 et quelques mètres de long. Donc, une fois qu'on était en tunnel, et par chance à l'extérieur du tunnel, le feu n'était pas encore arrivé, donc c'était bon pour nous. Ouais, moi, je pense que notre cas, d'autres l'ont partagé. Maintenant, pour nous, tout s'est bien passé, il n'y a pas de problème. Et puis pour d'autres, malheureusement, ça n'a pas été le cas. Voilà.
4: Un témoignage recueilli par Élise Gazangel. En France, c'est la pluie qui a donné un peu de souffle aux pompiers qui luttent contre les flammes dans la Drôme, c'est dans le sud du pays. Évolution favorable, là aussi, pour le feu de forêt qui a parcouru plus de 4000 hectares. Ce sont évidemment les chaleurs extrêmes qui favorisent les départs de feu. Un quart du pays est en vigilance rouge canicule ce samedi, dont la région parisienne. Résultat, la Tour Eiffel et le musée du Louvre fermeront plus tôt ce samedi, 16h, heure française. française. La vengeance est inévitable, selon Mojtaba Khamenei, le guide suprême iranien. Il fait référence dans un message écrit ce samedi à la mort de son père, tué dans des bombardements israéliens et américains au début de la guerre contre les États-Unis. Ces dernières heures, le président américain Donald Trump a accusé les gardiens de la révolution de vouloir le faire assassiner. Voilà pourquoi il menace à nouveau, je cite, de détruire complètement toutes les régions de l'Iran. Ce alors que des médiateurs qatariens sont en ce moment en Iran, selon des médias locaux. Le chef d'État américain dans le viseur de l'opposition dans son pays à 4 mois des élections de mi-mandat au Congrès. Donald Trump a démantelé la commission d'assistance aux élections qui encadrait jusqu'ici l'organisation du scrutin. Le Parti démocrate et des ONG l'accusent de vouloir détourner les règles électorales au profit de son camp politique. Car depuis des semaines, Vincent Souriau, la Maison-Blanche essaye de s'arroger des pouvoirs qui ne lui appartiennent pas.
7: Cette commission d'assistance aux élections que Donald Trump vient de décapiter, c'était un organe bipartisan, républicain et démocrate, chargé de certifier les machines à voter et d'apporter une aide financière aux États les plus démunis afin qu'ils organisent les élections. Par décret présidentiel, il a aussi tenté de restreindre le vote par correspondance et menacé de bloquer des fonds fédéraux si les États ne s'engageaient pas à purger leurs listes électorales. Le président américain a également fait passer des messages très clairs à son ministère de la Justice. Et si vous déclencher des enquêtes à propos du décompte des voix en Californie tenu par un gouverneur démocrate. La Constitution américaine édicte pourtant noir sur blanc dans son premier article que la Maison-Blanche n'a pas voix au chapitre en matière électorale. Tout se passe au niveau local avec un droit de regard du Congrès. Mais Donald Trump se démène malgré tout pour changer les règles. La justice l'a désavoué à plusieurs reprises, la Cour suprême aussi. Mais l'incertitude et ses annonces tonitruantes pèsent sur les fonctionnaires régionaux à quelques mois du scrutin et pourrait aussi inciter des milliers d'électeurs à ne pas mettre un bulletin dans l'urne en novembre. Vincent Souriau, Washington RFI.
4: Dans l'est de la Chine, près de 2 millions de personnes évacuées à l'approche du typhon Bavi. Les rafales et les pluies torrentielles devraient toucher terre dimanche matin. Ces dernières heures, Taïwan a été touché. 170 000 foyers ont été privés d'électricité sur l'île. Clap de fin pour la tournée diplomatique de Narendra Modi ce samedi. Le premier ministre indien est donc passé par l'Australie et la Nouvelle-Zélande. Mais c'est sans doute en Indonésie qu'il a signé le contrat le plus juteux. 630 millions de dollars pour la vente de missiles supersoniques. Abdoulaye Rally, quel bilan doit-on tirer de ce voyage en Indo-Pacifique ?
8: Par ce voyage de Narendra Modi, l'Inde veut s'affirmer comme un acteur de sécurité dans la région Indo-Pacifique. À Jakarta, les discussions ont débouché sur l'annonce de la vente par New Delhi de missiles supersoniques BrahMos, un système de conception indo-russe déjà vendu aux Philippines et récemment au Vietnam. L'Indonésie et l'Inde s'engagent aussi à mieux coordonner leurs patrouilles dans le détroit de Malacca, passage vital pour le commerce et l'énergie. En Australie, le premier ministre indien obtient un accord qui ouvre la voie aux exportations d'uranium australien vers l'Inde. C'est un dossier qui est resté bloqué malgré un accord initial signé en 2015. Les deux pays lancent aussi un partenariat sur les minerais critiques, dont le lithium. Reste la Nouvelle-Zélande, dernière étape où le climat est plus tendu. Des élus de la coalition au pouvoir critiquent les clauses migratoires de l'accord de libre-échange signé en avril dernier. Malgré cela, les deux capitales affirment leur volonté de maintenir ce texte qui ouvre le marché néo-zélandais aux produits indiens. Abdullah Erali, New Delhi, RFI.
4: Au Nigeria, l'armée annonce avoir subi des pertes lors de l'opération de sauvetage de 44 écoliers enlevés. Ils avaient été kidnappés 2 mois plus tôt dans l'état d'Oyo, c'est dans le sud-ouest du pays, une zone jusqu'alors épargnée par des attaques de groupes armés. Ce sera une demi aux allures de finale France-Espagne, la première affiche du carré final de la Coupe du Monde 2026. Les Espagnols se sont qualifiés après leur victoire 2-1 face à la Belgique. Qui de l'Angleterre ou de la Norvège fera aussi bien ce soir, 21h temps universel, c'est le 3e quart de finale, donc première fois que les Vikings atteignent ce stade de la compétition. Eric Mamrut, Erling Haaland et ses coéquipiers ne comptent pas partir en vacances tout de suite.
9: Et si le drakkar norvégien continuait à vaincre les éléments et à surprendre le Brésil de Neymar avalé, voici que se présente l'iceberg anglais pour le tout premier quart de finale de l'histoire de la Norvège. Et dire que les Vikings n'avaient plus disputé de mondial depuis 1998, le milieu de terrain Morten Sørsby.
10: Pour nous, c'est évidemment extraordinaire. Un rêve et une fierté d'écrire ainsi l'histoire du football norvégien. On connaissait notre potentiel car nous jouons ensemble depuis plusieurs années. Aujourd'hui, ils s'expriment enfin au plus haut niveau. Et nous sommes très heureux de pouvoir enfin montrer ce dont nous sommes capables. Il y a une vraie dynamique dans cette équipe et l'on espère maintenant continuer sur cette lancée et aller le plus loin possible.
9: Et pour espérer battre l'Angleterre, la Norvège comptera encore sur Erling Haaland, déjà 7 fois buteur dans la compétition. Un duel face aux Anglais forcément particulier pour le joueur de Manchester City, né à Leeds.
11: Pour moi, c'est évidemment un match très spécial parce que je joue en Angleterre et que je suis né là-bas. Je vais affronter certains de mes coéquipiers en club et d'autres joueurs que je connais très bien. Donc c'est une situation un peu bizarre. C'est un drôle de match et ça va être sympa. En tout cas, les Anglais en sont clairement les favoris, donc je pense que vous pouvez mettre toute la pression sur eux.
9: La Norvège d'Erling Haaland à l'assaut de l'Angleterre du canonnier Harry Kane, un choc qui s'annonce explosif. Eric Mabrut, Miami, RFI.
4: Et Norvège-Angleterre, ce sera à suivre en intégralité sur les antennes Afrique de RFI à partir de 21h, temps universel. Rendez-vous aussi sur notre site internet pour suivre les actions en direct. Énorme ouf de soulagement pour les fans des Spurs aux États-Unis. Le basketteur star Victor Wembanyama prolonge de plusieurs années avec le club de San Antonio pour sa troisième saison aux États-Unis. Le géant français de 2m24 avait mené son équipe jusqu'en finale de la NBA. Et puis c'est un record un peu tiré par les cheveux, je vous l'accorde. Le rappeur Pitbull vient de réunir plus de 22 000 fans, 22 000 portant de faux crânes chauves. C'était lors d'un concert à Londres, c'est le plus grand rassemblement du genre jamais recensé. L'artiste chauve, justement, inscrit son nom dans le Guinness. Voilà, c'est la fin de ce journal. Le prochain rendez-vous d'actualité, c'est dans moins d'une heure. Évidemment, restez branchés à l'écoute des RFI. À tout à l'heure.
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1: Bienvenue dans votre émission enregistrée cette semaine au bord de la Loire. Nous sommes à 250 km au sud de Paris, au festival aux quatre coins du monde dont RFI est très fier d'être partenaire. Le thème cette année, c'est Rebelles, décibels, en référence aux artistes, aux écrivains, aux musiciens, dont les dessins, les textes ou les sons s'intéressent plus à la marche du monde qu'à leur nombril. Et c'est justement ce qui nous plaît chez Angela Davis, activiste iconique, dont la philosophie brûlante inspire la créativité de nos invités. La comédienne, actrice et metteuse en scène Astrid Bahia.
2: Merci.
1: L'écrivain, dramaturge, Alain Foy. Et la sociologue, Najat Zougari. On a beaucoup de chance, tous les trois vont nous parler de leur Angela Davis. Black Panthers est communiste, la femme la plus recherchée par le FBI dans les États-Unis des années 70. Elle est condamnée à mort et puis finalement elle est acquittée. Angela Davis n'a jamais oublié le soutien international dont elle a bénéficié. Ce que j'aimerais que l'on garde en mémoire, écrit-elle, c'est que le mouvement en faveur de ma libération a été victorieux.
3: Including here in Paris, there were huge demonstrations in the early 1970s for my freedom.
4: Il y a eu de grandes manifestations au début des années 70 à Paris pour que je sois libérée.
3: That's why so many of you are in this hall now.
4: Et beaucoup d'entre vous sont là aujourd'hui à cause de ça.
3: It wasn't because of me,
4: c'est
3: it was because
4: moi.
3: Of all of the people who came together to say no.
4: C'est en raison de tout ce mouvement qu'il y a eu à ce moment-là pour dire non à ce destin qui m'était réservé.
1: La voix d'Angela Davis au Festival de la Charité sur Loire, activiste iconique dont la philosophie invite à se révolter contre toutes les formes d'oppression. Angela Davis, interprétée ici au Festival aux quatre coins du monde par la comédienne Astrid Bahia dans une mise en scène de Paul Devaux, un spectacle qui s'intitule Angela Davis, une histoire des États-Unis. Et c'est une performance, Astrid, où vous êtes seule en scène. Derrière vous, il y a des archives vidéo. Devant vous, il y a une machine électronique qui s'appelle une loop station pour accompagner vos slams. Et puis, bien sûr, il y a le récit de vie et des combats d'Angela Davis. Et c'est une performance, pour ceux qui vont avoir la chance de la voir, d'une justesse détonnante. Quelle image, Astrid, aviez-vous d'Angela Davis avant de découvrir le texte de la pièce écrit par Faustine Noguès?
5: Eh bien, avant de travailler sur ce spectacle, je pense que j'avais l'image qu'à peu près tout le monde, en tout cas de ma génération, avait, c'est-à-dire cette femme afro-américaine avec une afro, parfois avec le poing levé, parfois autrement, mais en tout cas, voilà, cette espèce de figure et de visage surtout que je reconnaissais et que j'avais appris à connaître, mais je me suis rendu compte que je ne savais pas ce qu'il y avait derrière ce visage, je ne savais pas ce qu'il y avait dans son parcours, ce qui s'était passé en fait, je ne le connaissais pas vraiment, ce qui s'était passé pour qu'elle devienne justement cette figure et ce visage mondialement connu.
1: Et qu'est-ce que vous avez découvert de plus important, j'ai envie de dire, pour vous, en vous préparant à interpréter Angela Davis sur scène?
5: Ce que j'ai découvert de plus important, en fait, c'est que c'est un être humain, en fait, qui a grandi à une époque extrêmement difficile aux États-Unis, à l'époque ségrégationniste, qui n'a pas accepté l'injustice dont elle était victime et dont d'autres personnes autour d'elle qui lui ressemblaient étaient victimes également. Une femme qui, très tôt, en fait, a décidé de se battre d'abord pour sa propre liberté, mais aussi pour celle des autres. Et c'est ça qui m'a, je crois, davantage touchée, c'est que son combat, ses combats sont principalement pour le peuple, en fait, pour le collectif, pour elle n'a jamais combattu uniquement pour elle-même. Très vite, elle a eu cette conscience collective, en fait. Elle était d'ailleurs communiste, voilà, ça évidemment ça joue, mais c'est ce qui m'a particulièrement touchée, et de voir aussi notamment qu'elle a mis en pratique ce combat qu'il habitait, qu'elle a agi, en fait. D'ailleurs, elle s'est retrouvée en prison. Enfin, voilà, c'était une militante, une activiste qui n'avait pas peur d'aller au front et qui d'ailleurs n'a toujours pas peur de le faire.
1: Ce qui est effectivement très marquant, vous l'avez souligné, c'est cette enfance très difficile. La question de la violence raciale dans une Amérique où les Noirs et les Blancs sont séparés par la loi, cette Amérique de la ségrégation légalisée, et c'est là que Angela Davis grandit. Elle est née en 1944 à Birmingham, dans un quartier rebaptisé Dynamite Hill, parce que le Ku Klux Klan fait sauter à la dynamite les maisons habitées par les familles noires. Écoutez notre invitée, Astrid Baïha. Elle le raconte sur scène.
2: J'ai grandi à Birmingham, en Alabama, dans un endroit qu'on appelait Dynamite Hill. 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Tempérament explosif, cadeau du Ku Klux Klan. Hiver de mes 6 ans, nouveau bombardement d'un domicile noir en lieu dit blanc. L'explosion éclate au sommeil, la fratrie qu'est sous les débris, à 2 pas d'ici, pour eux. Fini. Autour des Harper, à peine un mois plus tard, une autre famille noire crie, pleure, prière, effusion de sang. 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De 47 à 65, 5 ans de plastiquage, jamais d'arbitrage. 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

0: prise, surprise. La bombe prise, l'église s'enlise. Quatre petites filles gisent. Quatre filles mortes à 12 ans. Elles sont parties en chantant. Mae Collins, Cynthia Wesley, Dennis McNair.
1: L'un des slams interprété par Astrid Baïha. Dans le spectacle Angela Davis, une histoire des États-Unis. Nous sommes en 1963 à Birmingham. Le Ku Klux Klan vient de poser une bombe dans l'église baptiste de la 16e rue. Le Ku Klux Klan est alors en croisade contre la fin de la ségrégation des écoles, ce qui signifie la fin des écoles réservées pour les Noirs ou pour les Blancs. Quatre jeunes filles sont donc mortes en chantant à l'église, tandis que 22 autres sont blessées et elles sont des amies proches d'Angela Davis et de sa famille, Najat Zougari. Comment, dans un tel contexte, Angela Davis fait-elle face? Où est-ce qu'elle va chercher l'énergie? Où est-ce qu'elle va chercher des moyens, des outils, à la fois pour survivre et aussi pour se construire?
2: Un des outils en fait d'Angela Davis, et c'est ce qui la rend particulièrement touchante, c'est dans le prolongement de ce que nous disait Astrid en fait, c'est que Angela Davis s'engage aussi à hauteur d'enfant. Donc elle rend hommage notamment aux enfants qui ont participé aux luttes pour les droits civiques. Et elle met un éclairage en fait sur ces anonymes, sur tous ces individus qu'elle considère être aux antipodes de l'homme providentiel, du super-héros. Et d'une certaine façon, moi l'expression que j'ai employée dans l'essai que je lui consacre, c'est un de ses outils en fait, c'est d'être attentive aux voix les plus chuchotantes de l'histoire.
1: Oui, c'est une très très jolie formule. Elle est également très pro-éducation, notamment au sein des Black Panthers. Qu'est-ce qu'elle va développer justement en direction des enfants?
2: Eh bien, les Black Panthers lui confient effectivement la charge de l'éducation populaire. Et donc, elle entre en conflit avec certains cadres du Black Panther Party qui lui suggèrent d'enseigner aux communautés noires des techniques telles que l'informatique, la réparation des postes de radio, etc. Et elle s'y oppose parce que, en fait, elle préfère enseigner de la théorie décoloniale, on dirait avec les mots d'aujourd'hui, de la théorie communiste. Donc elle a vraiment un attachement. C'est Angela Davis, on l'aperçoit comme une militante, ce qu'elle est. Mais c'est aussi une théoricienne, et on a tendance un peu à l'oublier. C'est une théoricienne féministe, c'est une théoricienne qui a conceptualisé la question, enfin qui a réfléchi à la question de la prison de manière très rigoureuse. Et donc ça, on le voit parce qu'elle le met aussi en œuvre dans son programme d'éducation populaire.
1: Alors vous l'avez dit, elle fait de l'éducation populaire au sein du Black Panthers Party. Et puis elle va aussi adhérer au Parti communiste. Pour quelle raison ?
2: Elle adhère au Parti communiste et c'est son engagement le plus durable. Donc en fait, on associe Angela Davis au Black Panther Party, ce qui est tout à fait légitime. Mais la durée de son engagement au Black Panther Party est de 2 années. Donc sans vouloir minimiser la portée de cet engagement, il faut garder à l'esprit qu'elle s'engage d'abord au sein du Parti communiste dans le contexte de guerre du Vietnam. Donc elle s'oppose, l'un de ses premiers engagements en fait, c'est l'opposition à la guerre impérialiste, donc au Vietnam. Et elle quitte le Parti communiste dans les années 90. Donc moi c'est quelque chose que je ne soupçonnais pas avant de rédiger l'essai. Donc en fait vraiment son engagement le plus durable, c'est au sein du Parti communiste, parce que le Parti communiste est internationaliste, parce qu'il représente selon elle une force de résistance effective aux politiques réactionnaires qui ont lieu aux États-Unis, mais aussi ailleurs. Et donc, elle y voit, en fait, elle voit dans son engagement au Parti communiste la garantie d'un collectif fort,
1: À la fois, vous avez écrit plusieurs biographies sur différentes figures noires historiques. Je pense à l'haïtien Toussaint Louverture, mais aussi au pasteur King, Martin Luther King, jusqu'à votre dernier livre, qui est une biographie consacrée à l'athlète africain-américain Jesse Owens. Ça sort chez Gallimard. Comment vous comprenez le passage à la lutte armée de certains mouvements pour la défense des droits civiques à la fin des années 60 aux États-Unis?
3: Alors, on vient de parler de la théoricienne Angela Davis. Il ne faut pas oublier qu'elle est philosophe, docteur en philosophie, et qu'elle a suivi les cours de la théorie de Frankfurt, c'est-à-dire tous ces théoriciens néo-marxistes, en fait. Et un de ses professeurs, c'est Herbert Marcuse. Donc c'est d'abord une penseuse, une théoricienne philosophe qui s'inscrit dans la dimension communiste, mais à travers une pensée approfondie, en fait, du marxisme. Réellement, c'est pas simplement une activiste marxiste, c'est une penseuse marxiste. Est néo-marxiste en plus. Ce qui fera d'ailleurs qu'elle va quitter le parti communiste stalinien, parce que précisément c'est une fermeture et va s'ouvrir plutôt vers ce qu'on appelle cette théorie critique qui pense une révolution en acte et permanente et jamais fermée en réalité. Et elle est d'abord internationaliste. En ceci, elle rejoint quelque part Martin Luther King. Évidemment, elle est plutôt favorable à la violence parce que d'une certaine façon, c'est après la mort de Martin Luther King que se développe cette dimension de Black Panthers et de Black Power. Martin Luther King détestait cette idée de Black Power. Mais à la mort, à l'assassinat de Martin Luther King, d'un seul coup, on se dit, c'est pas la peine, c'est plus la peine, on ne peut plus continuer à espérer la non-violence.
1: Est-ce que cela veut dire, à la fois, que justement, cette croyance en la non-violence, cette croyance à l'unité telle que King pouvait les défendre, finalement semble révolue, semble obsolète?
3: Alors, cette histoire est complexe. Cette complexité, on peut la comprendre notamment dans le rapport entre Malcolm X et Martin Luther King. Parce que Malcolm X était effectivement du côté de la violence, etc. Mais lorsqu'il a fait une visite, un pèlerinage dans le haut lieu de l'islam, il s'est rendu compte qu'on lui a raconté que la religion musulmane était que pour les noirs. Mais non, il se rend compte qu'il y avait des gens aux yeux bleus, etc. Et il s'est dit, mais attendez, je me suis un peu égaré là. Et quelque part, il se rapproche de Martin Luther King.

0: Elle va être accusée de complicité de meurtre parce que deux de ses armes, légalement achetées, ont été utilisées dans le meurtre d'un juge. Angela Davis est arrêtée en 1970. Elle fait 16 mois de prison avant d'être innocentée. Alors écoutez justement comment Angela Davis témoigne de son expérience carcérale.
1: I am certain that I would not be who I am today had not I spent that time, relatively short time, compared to many people who have spent decades behind bars.
2: J'en suis certaine, je ne serais pas qui je suis si je n'avais pas passé ce temps-là derrière les barreaux, même si c'était court, au regard de personnes qui y passent des décennies.
1: Before I went to jail,
2: avant d'entrer en prison,
1: I couldn't
2: je ne pouvais pas imaginer comment ça allait se passer.
1: Like. And I was afraid,
2: et j'avais peur.
1: But now I would say that in many ways having that experience was one of the best gifts of my life.
2: Pourtant aujourd'hui, je me dis que c'est l'un des plus beaux cadeaux que la vie m'ait offert. Et depuis, j'ai entrepris un travail pour faire libérer des prisonniers politiques dont vous connaissez sûrement les noms.
1: Mumia
2: Abu-Jamal,
1: Leonard Peltier,
2: Léonard Peltier.
1: But also Nelson Mandela and
2: mais aussi Nelson Mandela.
1: And I learned from many people who had spent years in.
2: J'ai appris de la part de toutes celles et ceux qui ont passé tellement de temps en prison qu'il fallait développer une vision plus large et ne pas se contenter de penser aux prisonniers politiques qui devaient être libérés individuellement, mais aussi réfléchir à comment démanteler l'institution carcérale dans sa globalité. C'est le chemin qui m'a mené d'une lutte pour la réforme de la prison et la libération des prisonniers politiques à une pensée de l'abolition et à lier mon anticapitalisme au travail que j'ai mené autour des prisons et d'autres institutions carcérales comme un vecteur d'accélération du processus révolutionnaire. Je ne sais pas si j'en serais arrivé là si je n'avais pas passé ce temps derrière les barreaux. Et j'ai tellement appris de cette expérience, des femmes que j'ai rencontrées, que pour rien au monde, je n'abandonnerais cela.
0: Comment la prison a-t-elle élargi la vision de la lutte antiraciste chez Angela Davis? C'est une question à laquelle vous êtes intéressée, Najat Zougari, dans votre livre « Davis ». Paru aux éditions Pérégrine, c'est dans la collection Icônes. Qu'est-ce que ça a déclenché comme curiosité de votre part pour les écrits d'Angela Davis?
3: Alors au départ, les écrits de prison, c'est un genre assez classique. On a par exemple les écrits de prison de Gramsci. C'est, on va dire, un genre quasi littéraire ou de littérature politique qui est commun. Là où l'expérience de Davis est différente, c'est qu'elle va se servir de ce temps passé en prison pour réfléchir vraiment à la norme carcérale, à la norme de l'emprisonnement qui va de soi pour nous tous et nous toutes, mais qu'elle va remettre en question. Et elle va se demander, est-il moralement acceptable de confisquer la liberté d'un être humain, bon, pour le dire de manière vraiment résumée, quoi. Et donc elle va notamment fonder ce concept de système carcéro-industriel. C'est un néologisme qu'elle forme à partir de l'expression de complexe militaro-industriel et qui s'applique essentiellement à la prison aux États-Unis, qui est une industrie et qui d'une certaine façon est à la fois une industrie, mais aussi un laboratoire de la société américaine, puisque les oppressions fondées sur la race, sur la classe, sur le genre qui ont lieu en prison sont les mêmes que celles qui ont lieu dans la société. Donc en fait, elle va nous permettre de penser cette frontière factice en fait entre la prison et la société. Et c'est ça, moi, qui m'a passionnée quand j'ai lu de près les textes abolitionniste, comme elle les qualifie, d'Angela Davis. J'étais pas accoutumée, avant de rédiger l'essai, je n'étais pas accoutumée à ces textes qui sont pourtant saisissants et d'une grande actualité.
0: À la fois.
4: Oui, à propos de lettres de prison, il y a la fameuse lettre de la prison de Birmingham qui a été écrite par Martin Luther King lorsqu'il était emprisonné à Birmingham dans cette prison. Et aujourd'hui, on est le jour de

0: commémoration de l'abolition de l'esclavage. Et Martin Luther King touche un petit peu un mot là-dessus, mais surtout Angela Davis, par derrière, va associer cette dimension de la prison à la dimension de l'esclavage, en disant que en réalité, la prison aujourd'hui pour les Noirs, c'est la continuation réellement de cette forme d'esclavage qui a toujours eu lieu. D'ailleurs, la manière dont les prisonniers sont attachés avec des chaînes aux pieds et aux bras, aux jambes...
1: Lorsqu'ils sont noirs,
0: c'est la marque vraiment symbolique de la continuation de l'esclavage.
1: Et une industrie parce que non seulement ils sont attachés, mais en plus, ils sont loués comme main-d'œuvre gratuite.
0: Oui. Et d'ailleurs, un des combats de Martin Luther King, c'était d'entrer en prison. Et d'ailleurs... On se jetait dans les prisons volontairement pour les rendre totalement impossibles à gérer parce qu'il y avait trop de prisonniers noirs dans les prisons. C'était une manière de gérer cette question-là.
1: Et en prison, Angela Davis a reçu la visite de la pianiste et chanteuse Nina Simone. Elle trouvait que Nina Simone mettait beaucoup de temps à arriver jusqu'à sa cellule, mais c'est parce que Nina Simone s'est pointée avec un ballon de baudruche rouge et qu'elle voulait absolument passer les gardiens et qu'elle a réussi à convaincre les gardiens d'aller laisser passer jusqu'à Angela Davis avec son ballon rouge. Et donc je me suis dit qu'on allait quand même s'écouter un petit Nina Simone.

0: Vous êtes bien sur RFI dans la fraîcheur du prieuré de la Charité-sur-Loire au festival aux quatre coins du mot où nous découvrons la pensée de la philosophe africaine-américaine Angela Davis, antiraciste, communiste, féministe. Angela Davis s'intéresse aux voix chuchotantes des luttes. Pour elle, il est essentiel de s'opposer à cette représentation de l'histoire qui se focalise sur l'action de figures isolées. Elle défend une approche populaire. Alors, ce qui l'amène à voyager, ce qui l'amène à se rendre à la rencontre des autres, notamment à Cuba, à la rencontre de ses sœurs ouvrières. Et c'est à son retour de Cuba, puisqu'elle transite par la Guadeloupe, qu'elle va rencontrer une sacrée bonne femme, Maître Gertie Archimède, qui n'est autre que la grande tante d'Alain Foy. Première femme noire avocate en France, et Gertie va devoir défendre Angela Davis, parce que Angela est accusée, tenez-vous bien, d'importer des documents cubains sur le sol français. En réalité, ce sont des romans, ce sont des livres de littérature. Pourquoi votre grande-tante, Gertie Archimède, va défendre, en tant qu'avocate, Angela Davis?
1: D'abord parce que il y avait qu'une personne selon les dockers de Basse-Terre qui pouvait défendre Angela Davis et donc il l'emmène directement vers Gertie. Et évidemment Gertie qui est aussi responsable du Parti communiste guadeloupéen et qui sera aussi la première femme députée de la Guadeloupe en 47 va défendre Angela Davis parce qu'évidemment il y a une communauté de pensée bien sûr et parce que c'est une femme aussi et de toute façon elle vient de Cuba pour Angela Davis comme pour Gertie Archimède sont des totems en fait pour à ce moment-là en fait et il y a une sympathie immédiate qui se crée entre ces deux personnes qui sont en fait très différentes parce que Angela Davis et Gertie est beaucoup plus âgée qu'Angela Davis déjà et surtout elles ont une histoire très différente. Bon, on a parlé des enfants des filles de Birmingham. Angela Davis est née avec cette violence directe parce que sa copine était dans l'église, hein, voilà. Alors que Gertie Archimède, c'est complètement différent. C'est elle est née dans un milieu relativement bourgeois, père politique, etc. Bon, elle a dû se défendre en tant que femme parce que son père lui interdisait d'être avocate, lui interdisait d'aller faire de la philosophie parce que elle voulait faire de la philosophie. Elle a aussi ce rapport-là à la philosophie. Elles ont toutes deux ce rapport à la philosophie qui les relie. Mais c'est surtout parce que en réalité. Il n'y avait qu'une personne qui pouvait défendre Angela Davis. Et Angela Davis dit dans cette autobiographie, qui est éditée en 76, j'ai rencontré une femme extraordinaire. Dès mon premier abord, j'ai compris que c'était quelqu'un de formidable. Et j'aurais aimé rester beaucoup plus longtemps sur cette île pour tout connaître de cette femme. Et donc, ça va très rapidement, ça va se dénouer. Alors, pour la petite histoire, Valérie vient de le dire, il y avait dans ses bagages des livres, et notamment Don Quichotte. Don Quichotte, alors, Don Quichotte, en espagnol, c'est le premier livre qui a été édité par Cuba, dans les imprimeries cubaines. Mon ami René de Pestre, qui est un grand poète, philosophe haïtien, avait fait la préface de ce livre. Mais le douanier qui voit ça dit c'est pas possible, c'est un livre cubain, on n'a pas le droit d'importer ça en France, ce territoire, et elle risquait 5 ans de prison pour avoir apporté des livres, des romans en espagnol de Cuba en ce territoire métropolitain français, pas métropolitain, au contraire colonial, pardon, désolé.
0: Là je vous fais pas reprendre hein, parce que
1: le territoire français on va dire. Vous avez coupé.
0: Pas du tout.
1: Ça se passe comme ça. Elles sont très différentes. Alors, elles sont communistes, mais d'un côté, il y a Angela Davis qui est complètement déjà une révolutionnaire athée. Elle s'étonne de voir dans la maison même de Gertie Archimède, la sœur de Gertie Archimède, qui est une religieuse. Et elle dit, mais quoi, une religieuse sur le même toit? Et ma tante dit, l'important, c'est le toit.
0: Alors moi j'ai une question Alain Foy, parce que Alain Foy a écrit une pièce de théâtre donc inspirée de cette rencontre entre sa grande tante Gertie Archimède et Angela Davis. Et dans cette pièce, ce qui me frappe, c'est que bien sûr vous montrez que ce sont deux sacrées nanas, vous leur prêtez beaucoup d'humour, mais aussi vous leur prêtez un langage cru, parfois violent, voire sexuel. Pour quelle raison ?
1: Ben parce que c'est le problème des femmes. Et vous savez, dans la...
0: C'est-à-dire ?
1: Le problème des femmes vu par les hommes, je veux dire, d'une certaine façon. C'est-à-dire que, vous savez, pendant le procès d'Angela Davis, hein, le procureur avait complètement changé sa vision des choses pour ne pas introduire la question politique. Elle a dit simplement, si Angela Davis a fait cette action dans ce tribunal pour sauver George Jackson, c'est parce qu'elle était amoureuse de George Jackson. Et donc, c'est le problème des femmes, c'est qu'elles sont amoureuses, en fait. C'est pas qu'elles sont des femmes qui pensent, des femmes engagées politiquement, mais son crime, c'était de vouloir sauver George Jackson parce qu'elle était amoureuse. Et tout le problème d'Angela Davis, c'était d'essayer de contourner toute cette question pour dire, attendez, c'est un problème qui est un problème de macho, mais c'est pas un problème politique. Mon problème, c'est que je voulais sortir George Jackson, mais aussi tous les frères de Soledad de la prison, et que c'était pas une question amoureuse. Voilà.
0: Astrid Baïha, vous qui travaillez ce texte de Faustine Noguès, qui le donnait sur scène, qui racontait la vie, les combats d'Angela Davis, qui slamait, comment vous faites pour rester aussi calme, juste, posé? Je m'explique. Moi, ce qui me frappe quand j'écoute Angela Davis, c'est sa douceur. La douceur de sa voix, la façon dont elle dit les choses, des choses extrêmement graves, extrêmement parfois subversives, mais sans jamais lever le ton. Et parfois, vous n'aviez pas envie d'exploser sur scène? Parce que c'est chargé.
2: Oui, ça l'est, et je pense que mine de rien, la musique dans le spectacle aide beaucoup à transmettre peut-être pas une colère, mais une charge beaucoup plus importante que lorsque je prends le texte en bouche. Pour Paul, le metteur en scène, et moi, dès le départ, alors on s'est dit que c'était pas un biopic, hein, il s'agissait pas de lui ressembler, il s'agissait pas de singer Angela Davis, d'être dans une quelconque forme de caricature. Il fallait que je puisse, d'une certaine manière, rester moi-même, mais porter une forme de parole qui lui appartient, et surtout un combat. Et on a quand même pris le temps de regarder des images pour que je puisse quand même m'imprégner de ce qu'elle est, de pour rendre quand même un minimum hommage aussi à la pertinence et l'intelligence de cette femme dans sa façon de s'exprimer. Et donc très tôt, il a été question de ne pas être dans une parole vindicative, de ne pas être agressive non plus dans ma façon d'exprimer les choses, quelles qu'elles soient. Et de transmettre les choses, justement, comme vous le dites, avec un certain calme qui, je crois, permet de les entendre davantage. En tout cas, moi, quand j'écoute Angela Davis, c'est l'effet que ça me fait. Et on a essayé d'être fidèle à ça, sans être, comme je vous le disais, fidèle à une ressemblance physique ou autre.
0: Alors, comme l'a évoqué Alain Foy, c'est aussi la question, bien sûr, du féminisme qui traverse Angela Davis. Elle pense, elle repense le féminisme. C'est une autre dimension de son œuvre philosophique radicale.
3: Yeah, I had written a book that in which I attempted to reveal the feminist contributions, if you will.
4: J'ai écrit un livre dans lequel j'ai essayé de mettre en lumière la contribution historique des femmes noires au féminisme.
3: I did a great deal of research on Black women's writings.
4: J'ai fait un gros travail de recherche sur les écrits de femmes noires pour montrer que le féminisme n'était pas un phénomène blanc.
3: What I recognized later was that I was depending on literature that was produced by Black women who were bourgeois, so to speak.
4: Ce dont je me suis aperçue plus tard, c'est que je dépendais d'une littérature produite par des femmes noires de la classe bourgeoise, car les femmes noires pauvres n'écrivaient pas de livres. Il y avait donc un problème. J'avais écrit un livre qui ne correspondait pas vraiment aux femmes auxquelles je tenais le plus. Puis, il m'est venu à l'esprit d'aller voir du côté du blues.
3: If you want to begin to understand how working class Black people, poor Black people, poor Black women, how they were experiencing the world at that time, listen to the blues.
4: Pour comprendre le rapport au monde des prolétaires noirs, des noirs pauvres et des femmes noires pauvres de l'époque, il faut écouter le blues. Pour comprendre que les femmes noires ont été les premières à parler de violence de genre, on trouve ça dans le blues. En fait, tellement de problématiques qui sont devenues des problématiques féministes dans les années 60 ont été explorées dans le blues. Elles ont été reconnues, on les a sorties du silence. Tandis qu'on pense souvent que ça s'est produit qu'à partir des années 60. Non, ça s'est produit dans les années 20, les années 30, les années 40.
3: No, it happened in the 1920s, in the 1930s, in the 1940s.

0: Alors moi j'adore cette chanson qui est très coquine, Bessie Smith hein, sur RFI. I'm wild about that thing. Je suis folle de cette chose. Je vous laisse imaginer de quoi elle parle. Nous sommes en 1929 et ces chanteuses de blues, elles sont surnommées les Wild Women. Alors Najat Zougari, il faut pas oublier qu'elles sont des filles d'esclaves. Leur mère était esclave encore, et ces femmes célèbrent la liberté retrouvée, notamment, bien sûr, la liberté de circuler, mais aussi la liberté sexuelle. Qu'est-ce que ça change fondamentalement, justement, d'être libre par rapport à la sexualité quand on est une femme noire aux États-Unis ?
1: Alors déjà, la liberté même de circuler, enfin, je vais répondre à la question de la liberté sexuelle, mais elles sont étroitement liées, la liberté de circuler et la liberté sexuelle. Mais déjà, la liberté de circuler ne va pas de soi pour les femmes noires. Donc, première transgression de ces chanteuses de blues, elles s'évadent ou elles transgressent la norme de la domesticité, du travail de nourrice auquel la plupart des femmes noires, même post-esclavage, sont astreintes. Donc, on voit en fait que cette liberté de mouvement, elle est étroitement liée à la liberté sexuelle. C'est cette liberté de mouvement qui permet de conquérir des territoires de liberté encore inexpérimentés. Et donc, c'est la sexualité, elle est décrite dans Blues et féminisme noir par Angela Davis comme un terrain privilégié d'expérimentation et d'émancipation.
0: Il faut peut-être préciser que être esclave, ça voulait dire en fait ne pas avoir de sexualité, c'était être violé ou être utilisé pour reproduire une force de travail. Hein. Alain ?
2: Oui, il y a un rapport immédiat à l'esclavage. Et d'ailleurs, dans le rapport entre l'homme noir et la femme noire, il y a ce problème-là aussi. Parce que, par exemple, notamment, Angela Davis a connu à l'intérieur de Black Panther ce machisme-là. Peut-être aussi une des raisons pour lesquelles elle n'est pas tellement restée là. Il y a un problème fondamental qui est le fait que l'homme noir a besoin, d'une certaine façon, sortant de l'esclavage, d'une certaine façon, d'imposer quelque chose de sa virilité perdue à la femme. Et d'une certaine façon, c'est la femme qui, d'une certaine façon, subit cette chose-là. Et aussi, il y a cet aspect que la femme pouvait parfois s'en sortir sexuellement par le rapport avec le maître. Et on trouve ça, par exemple, en Martinique ou en Guadeloupe. Et ça, c'est aussi une chose qui reste, en fait, dans le passif du rapport entre l'homme et la femme, entière ou noire, afro-américain, etc. Et ça, c'est très particulier. Donc, il y a ce féminisme-là qui est singulier, d'une certaine façon, parce que il s'oppose aussi bien à l'homme noir qu'à l'homme blanc, d'une certaine manière. Voilà.
0: Astrid Baïha, on l'a compris dans les formes d'expression que vous avez choisies pour votre spectacle avec le metteur en scène Paul Desvaux, il y a le slam. Quel lien vous faites entre le blues et le slam et pourquoi c'est intéressant de faire du slam pour parler de la pensée d'Angela Davis?
3: Bon, alors déjà, c'est pas moi qui ai choisi, hein. C'est vraiment le metteur en scène.
0: Il faut assumer quand même.
3: Non, mais c'est important de le dire, qui dès le départ m'a dit qu'il voulait utiliser le slam ou le rap comme forme musicale. Et il a fait appel justement à un rappeur, entre autres, parce qu'il a différentes casquettes, qui s'appelle Blade Alimbay MC, qu'on a pu voir d'ailleurs s'exprimer lors de l'hommage rendu à Maryse Condé dernièrement, l'hommage national. Et donc c'est lui qui m'a coaché.
0: Bien coaché.
3: Oui, bien coaché, je dirais, en tout cas de manière extrêmement agréable et juste et patiente pour rapper, parce que je ne rappais pas avant ce spectacle. Enfin, je n'avais jamais rappé.
0: Mais à quoi ça sert? Qu'est-ce que ça vous apporte?
3: Qu'est-ce que ça apporte? Eh bien, ouais, ça apporte, je pense, déjà une forme de modernité au propos. Ça décale légèrement les choses. Ça rend, je pense, la figure, les thèmes abordés un peu plus contemporains à travers ce choix de musique. Hein. On aurait pu choisir de faire du blues. On aurait pu mais je pense que voilà, sa volonté, en tout cas telle que ça m'a été formulée, c'était de créer un lien entre le passé et aujourd'hui à travers ce choix de musique et d'expression musicale.
0: Et du coup, ça vous a parlé à vous en tant que jeune femme?
3: J'adore. C'est vrai que
0: du 21e siècle. Hein.
3: Ça met un endroit. On parlait de la charge tout à l'heure. C'est vrai qu'il y a quelque chose à cet endroit-là qui se déploie en fait. En tout cas, c'est ce que je ressens à chaque fois que je le fais sur scène, à chaque fois que j'utilise le rap ou le slam. Ça m'amène à une forme de déploiement qui me porte.
0: Astrid Baïra, finalement, depuis le début de cette émission, avec Alain Foy, avec Najat Zougari, avec vous, on se rend compte que la pensée philosophique d'Angela Davis, elle vient certes d'une expérience africaine-américaine, mais elle croise différentes approches finalement. On a parlé de la question du prolétariat, de l'exploitation. On a parlé de la question de l'oppression des femmes également. Est-ce que ça vous parle, que justement cette pensée soit foisonnante?
3: Oui, et c'est surtout qu'elle... à un moment, je le dis dans le spectacle d'ailleurs, c'est que pour Angela Davis, il n'est pas possible de se battre pour un groupe, disons, opprimé, sans le faire pour tous les autres. Pour elle, il n'y a pas de frontières dans les combats, en fait, même s'il faut les considérer chacun avec ce qui leur est propre. Évidemment, un combat féministe n'est pas tout à fait le même qu'un combat antiraciste ou anticapitaliste, etc. Mais pour elle, il est important de se rendre compte, je crois aussi, que finalement, toutes ces luttes ont la même origine, qui est la société capitaliste dans laquelle on vit.
0: Avant de se quitter, je ne résiste pas à partager avec le public de la Charité sur Loire et les auditeurs de RFI un autre de vos slams, extrait du spectacle Angela Davis, une histoire des États-Unis.

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0: Et ce sera le mot de la fin. Je vous remercie infiniment tous les trois. Astrid Baïha pour Angela Davis, Une histoire des États-Unis. Najat Zougari pour son livre Davis aux éditions Pérégrine. Et enfin, Alain Foy de la biographie consacrée à Jesse Owens vient juste de sortir chez Gallimard. Ainsi s'achève ce nouvel épisode de La Marche du Monde, Angela Davis, activiste iconique. Une émission signée Donatien Cahu, Sophie Janin, Nicolas Pichon-Lovenbruck et Valérie Nivelon. Tout merciment à l'équipe du festival, son directeur Philippe Lemoine et particulièrement aujourd'hui son régisseur Florian Commune. 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Cette émission, c'est la vôtre. Merci. Restez avec nous, c'est bientôt les infos, suivies de tous les cinémas du monde sur RFI.
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1: 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Ouais.
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1: Bonjour et bienvenue, 15h TU, 17h ici à Paris, le journal sur RFI.
0: Gilles Moreau.
1: Dans l'actualité, amélioration sur le front des feux de forêt en Espagne. L'incendie qui a fait au moins 12 morts évolue favorablement. La France n'est pas épargnée par la menace des feux, favorisée par le temps très chaud et très sec. Le point dès le début du journal. En Chine, près de 2 millions d'habitants ont dû être évacués à l'approche d'un super typhon. Le nouveau guide suprême iranien n'est toujours pas visible, mais il sort de son silence. Il affirme dans un communiqué que la vengeance est inévitable après la mort de son père, tué dans des bombardements israélo-américains. Football, au programme du jour à la Coupe du Monde, les deux derniers quarts de finale, Angleterre-Norvège et Argentine-Suisse. Le long week-end du 14 juillet a commencé en France, un week-end que les Français vont de nouveau passer dans la fournaise. 24 départements sont en vigilance canicule rouge, il y en aura 13 autres demain. Cette canicule, la troisième en à peine 2 mois, risque de se prolonger jusqu'en milieu de semaine prochaine. Alors les mesures drastiques se succèdent après l'annulation des festivals Solidays et de la Marche des Fiertés. C'est maintenant le 14 juillet, jour de la fête nationale, qui est menacée. Oriane Gendreau.
2: Cette année, la fête nationale risque bien d'être sans paillettes ni artifices, c'est le cas de le dire. De nombreux départements français ont dû renoncer aux feux d'artifice emblématiques du 14 juillet. Une étincelle risquerait d'enflammer leur territoire asséché par ces canicules successives. L'Hérault, notamment dans le sud de la France, a jugé bon de n'autoriser que les feux d'artifice tirés depuis la mer. Le territoire fait déjà face à de nombreux incendies depuis mardi. D'autres préfectures ont, elles, durci leurs règles. L'Aube, dans le centre de la France, impose aux artificiers de mouiller la surface de la zone de tir et de prévoir des points d'eau à proximité. 25 000 hectares ont déjà brûlé en France depuis le début de l'année, le double de ce qui était mesuré à la même date en 2025. La capitale Paris reste, elle, épargnée par cette mesure de prévention. Son feu d'artifice sera tiré dans la nuit du 13 au 14 juillet. En revanche, les balles des pompiers, fêtes emblématiques du 14 juillet, sont complètement annulées dans la capitale et sa banlieue.
1: C'était Oriane Gendreau à Paris, toujours en raison de la chaleur très élevée. Plusieurs grands monuments fermeront plus tôt que d'habitude aujourd'hui et demain. La Tour Eiffel, fermeture dès 16h, ainsi que les musées du Louvre et d'Orsay. En Espagne, selon les secours, l'incendie qui a fait au moins 12 morts dans le sud connaît désormais une évolution favorable. Du mieux après 2 jours d'enfer vécu par les habitants de cette zone où vivent de nombreux étrangers, notamment britanniques. 1500 d'entre eux ont dû être évacués. Des centaines de pompiers et de militaires continuent de combattre le sinistre qui a parcouru quelques 6600 hectares. Israël continue de frapper au Liban en dépit de la trêve intervenue en juin avec le Hezbollah. Une frappe israélienne a fait un mort hier dans le sud du Liban. Dans ce contexte, les pourparlers avec Israël doivent reprendre mercredi prochain à Rome. Il sera question de l'application de l'accord cadre signé le mois dernier avec le voisin du sud. En vertu de ce document, l'armée libanaise est censée se déployer dans 2 zones pilotes dans le sud du Liban. Mais les termes de cet accord font toujours débat au Liban car il entérinerait une situation favorable à Israël. C'est en tout cas l'avis de la députée indépendante Halima Kakour.
3: Je répète que ce n'est pas la paix, c'est de la Pax Romana qui est la paix par la force et qui ne garantit pas une paix durable. De toutes les façons, le cessez-le-feu n'a jamais été respecté. Donc, à mon avis, ce n'était jamais sérieux, ce n'était jamais respecté. L'engagement israélien dans les cessez-le-feu. Je suis avec mon gouvernement que mon gouvernement négocie, mais qu'elle négocie bien, qu'elle n'arrive pas à ce accord cadre qui garantit rien pour le Liban. Elle garantit pas le retirement de l'armée israélienne, garantit pas la justice. Et de trois, je trouve qu'on n'a pas des engagements de la part des Israéliens. Il y a des engagements clairs de notre part. Donc, Liban, qu'est-ce que Liban doit faire, c'est clair. Mais qu'est-ce qu'Israël doit faire, c'est pas clair. On doit vraiment avoir des engagements sérieux de la part d'Israël. Et sinon, ça va pas marcher.
1: La députée libanaise indépendante Halima Kakour avec Abla Junaidi. J'ajoute qu'une délégation militaire américaine a entamé à Beyrouth des discussions avec l'armée libanaise sur les modalités de mise en œuvre du retrait israélien d'une des zones pilotes du sud du Liban. En Iran, hein, le nouveau guide suprême sort de son silence, mais il n'est toujours pas visible. Mojtaba Khamenei affirme que la vengeance est inévitable après la mort de son père, tué dans des bombardements israélo-américains. L'ayatollah le dit dans un message écrit, daté d'hier, mais diffusé ce samedi. C'est la première fois qu'il s'exprime depuis les funérailles de son père et prédécesseur Ali Khamenei. Il aurait été quant à lui grièvement blessé dans ces bombardements. Le super-typhon Bavi continue sa course à travers une partie de l'Asie. Après avoir frappé Taïwan ainsi que des îles japonaises, il approche de la Chine. Près de 2 millions d'habitants ont dû être évacués, la plupart dans la province du Zhejiang, dans l'est de la Chine, où le typhon doit toucher terre demain, dimanche matin. Direction maintenant Cuba, où les pannes d'électricité ne se comptent plus. Nouvelle coupure générale hier, la deuxième en moins d'une semaine. Cuba connaît depuis plusieurs mois une crise énergétique sévère, aggravée par le blocus pétrolier imposé par les États-Unis. Marine de la Moissonnière.
4: L'annonce par les autorités sur les réseaux sociaux de cette nouvelle coupure de courant a été accueillie par de nombreux commentaires ironiques et désabusés. Quelle surprise, écrit un internaute, pas la peine de vous presser pour réparer, on a l'habitude, ou bien encore, ah bon, le courant était revenu, commente un Cubain. C'est la quatrième fois depuis le début de l'année que l'île se retrouve dans le noir, la neuvième fois depuis fin 2024, en cause des infrastructures vétustes, mal entretenues et des pénuries de carburant, dû en partie au blocus pétrolier imposé par Washington depuis janvier. Les coupures partielles d'électricité sont quotidiennes à Cuba. À La Havane, elles peuvent parfois durer plus de 30 heures d'affilée. Hier soir, le courant a été rétabli dans certains hôpitaux du pays et dans une toute petite partie de la capitale. Pas de quoi calmer la colère des Cubains qui célèbrent ce samedi le 5e anniversaire des manifestations du 11 juillet 2021. Lors d'un soulèvement inédit dans le pays, des milliers de personnes étaient descendues dans les rues pour réclamer de meilleures conditions de vie et davantage de liberté.
1: C'était Marine de la Moissonnière. La capitale ukrainienne Kiev, de nouveau frappée par une attaque de missiles russes au début de la journée. Le président Zelensky fait état de 11 blessés. On dénombre aussi 4 morts à Soumy dans le nord de l'Ukraine et 2 morts dans le port d'Odessa. Les prochains jours verront une forte présence de l'Ukraine dans l'actualité, notamment à Paris. Lundi, à la veille de son dernier 14 juillet, Emmanuel Macron réunira un sommet de la coalition des volontaires, les pays qui soutiennent Kiev. Les leaders de ces pays seront ensuite conviés au traditionnel défilé militaire du 14 juillet. Direction les États-Unis maintenant, une loi emblématique votée en 1973 pour protéger les espèces menacées vient d'être modifiée par l'administration Trump. Les partisans du président l'accusaient d'imposer des contraintes excessives aux entreprises et aux ménages américains. Cette loi qui protégeait les habitats et les zones de vie d'espèces menacées a été vidée d'une partie de sa substance. Plus de précisions avec Igor Strauss.
5: On lui doit entre autres la survie du pygargue à tête blanche, le fameux aigle devenu symbole des États-Unis. Selon cette loi, il était interdit de nuire, harceler, tuer ou piéger un animal protégé. Et dans l'application du texte de 1973, le terme nuire englobait également toute modification ou dégradation importante de l'habitat lorsqu'elle entraîne la mort ou des blessures chez des animaux sauvages. Or, c'est précisément à cette interprétation du terme nuire que s'est attaquée l'administration Trump en restreignant sa définition juridique. Désormais, elle n'inclut plus les habitats naturels, une mesure de bon sens pour les partisans de cette réforme qui ont dénoncé des décennies d'excès réglementaires. Mais pour les défenseurs de l'environnement, ce changement pourrait faciliter des activités industrielles aux conséquences néfastes pour les écosystèmes. Or, sans abri où vivre, élever leurs petits et chercher de la nourriture, c'est la survie même de ces espèces qui est en jeu selon eux. L'association écologiste Earth Justice a donc annoncé son intention de contester la mesure devant les tribunaux.
1: C'était Igor Strauss du service environnement. Les sports avant de conclure à la Coupe du Monde de football. On connaît maintenant l'affiche de la première demi-finale. Ce sera France-Espagne, affiche d'ailleurs digne d'une finale. Quant à l'autre partie du tableau, les deux derniers quarts opposeront ce soir et la nuit prochaine d'une part l'Angleterre à la Norvège, d'autre part l'Argentine à la Suisse. La 8e étape du Tour de France, les sprinteurs devaient s'illustrer aujourd'hui. Le parcours de 180 km entre Paris Périgueux et Bergerac, qui est très plat, qui ne comprend seulement deux côtes de quatrième catégorie. En tennis, à suivre la finale dames à Wimbledon, duel 100% tchèque entre Karolina Muchová et Linda Noskova. Enfin, en rugby, large victoire à Brisbane du 15 de France face à l'Australie, 42-26 avec 6 essais inscrits par la France. Très bonne journée sur RFI, à suivre tous les cinémas du monde.
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11: Bonjour et bienvenue dans tous les cinémas du monde. Cette semaine, nous parlons d'un film très intime, mais traversé par le souffle de l'histoire. La vie après Siam est le récit d'un deuil, mais aussi d'une enquête familiale. Celle que va mener derrière sa caméra le cinéaste Namir Abdelmessé après la disparition de sa mère en 2015. Bonjour Sophie.
12: Bonjour Elisabeth, bonjour à toutes et à tous.
11: Avec vous, nous feuilleterons tout à l'heure le journal du cinéma. On parlera entre autres des Césars, puisque l'Académie vient de dévoiler la liste des nominés.
12: Oui, avec un grand favori, Nouvelle Vague de Richard Linklater, en tête des nominations avec 10 citations.
11: Alors, on en reparle en fin d'émission, mais avant, on embarque pour l'Égypte, celle des grands mélos de l'âge d'or, mais aussi d'une jeune femme qui, voici plus d'un demi-siècle, a tout quitté pour rejoindre son mari en France. Cette femme, Siam, c'est votre mère, Namir Abdelmessé. Bonjour.
13: Bonjour.
11: Sa disparition a été le point de départ de ce nouveau film. Un film qui est le récit de ce deuil, mais aussi d'une enquête familiale, je le disais, et d'un rapport au cinéma, peut-être, qui se reconfigure. Car si la vie n'est pas un mélodrame égyptien, peut-être le cinéma peut-il nous aider à retrouver les images manquantes et peut-être à mieux vivre.
14: Allô Nico, tu connaîtrais pas un ingénieur du son? Pour l'instant, c'est pas payé, mais je suis sûr qu'on trouvera un producteur. Un scénario. Pourquoi faire?
15: C'est un film de merde.
16: Répète ce que tu viens de dire là.
15: C'est un film de merde.
13: J'avais fait une promesse à ma mère, celle de refaire un film ensemble. Son rêve, c'était de jouer dans une de ces histoires d'amour qu'on voit dans les vieux films égyptiens. Attention, silence, moteur, action.
11: La bande-annonce de la vie de Siam, donc ce nouveau film qui a déjà reçu des récompenses dans le monde entier, après avoir fait sa première au Festival de Cannes dans la section acide. Votre précédent film, Namir Abdelmessé, La Vierge, les Coptes et moi, a connu un grand succès en salle. Ça parlait, entre autres, des apparitions miraculeuses de la Vierge au sein de la communauté copte en Égypte. Donc, mais bon, le personnage principal, c'était déjà votre maman. Elle a été votre meilleure sparring partner.
13: Elle a été, ouais, exactement. En fait, on a fait un duo comique, en fait.
11: Ouais, celle qui dit, incroyable. C'est un film de merde, ouais, hein, oui. C'est ça, dans
13: et
11: la bande-annonce.
13: Oui, mais c'est toute la beauté et le paradoxe des parents et de ces personnages qui disent non, mais qui disent oui, qui disent non avec les mots et qui disent oui avec le cœur. Donc, c'était toute la force du film. C'est-à-dire, à la fois, il y avait ce côté très vache dans les mots et l'action vient montrer le soutien, l'accompagnement. Et je pense que c'est aussi dans la vie appréciable, autrement, c'est aussi ça qui se joue, quoi.
11: Très vite, on comprend que ce n'est pas seulement, et pas du tout même un film sur la mort, c'est plutôt un film sur l'impossibilité d'y croire. Vous êtes, c'est pas du déni en fait, mais c'est comme une réalité parallèle.
13: Oui.
11: Comme un dédoublement, et vous vous mettez en scène vous-même dans ce dédoublement au début du film.
13: Oui, bah c'est un film sur un chemin, sur un cheminement, c'est-à-dire que ce sont des épisodes de vie qui nous arrivent tous à un moment ou l'autre, et c'est comment on les traverse. Et effectivement, il y a plein de phases, il y a plein d'étapes, etc. Chacun a sa manière de les vivre. Il y en a qui vont traverser, vivre leur tristesse, toucher leur douleur. D'autres qui vont être dans le déni, dans le je veux plus en parler, etc. Donc il y a et puis ça évolue tout le temps, et c'est même une histoire qui se réactualise après, parce que 1 an, 2 ans, 5 ans, 10 ans après, on revit notre relation avec nos parents, nos morts ou nos morts de manière généralement différemment. Donc moi j'ai essayé de raconter le chemin de Namir, mon chemin, et comme c'est vrai que moi j'ai une caméra et que j'ai appris à croire, on va dire, que le cinéma peut tout et qu'on peut ressusciter ou être même plus fort que la vie grâce au cinéma, j'ai eu ce réflexe dans un premier temps de me dire tiens, je m'étais fait une promesse, on s'était fait une promesse avec ma mère de faire un film ensemble, elle n'est plus là mais je vais tenir ma promesse, elle sera là avec moi pour faire ce film.
11: Et vous filmez tout le temps ? Enfin, bon, après, maintenant, avec les téléphones, voilà, ça a démocratisé aussi le fait de pouvoir documenter sa propre vie, mais vous avez une caméra sur vous tout le temps.
13: Bah, maintenant, j'ai un téléphone, et je filme moins, mais oui, il y a une époque où j'aimais bien filmer, et puis, mais c'est comme les photos, il y a des gens qui faisaient des photos, là, quand j'ai projeté le film, et je discutais avec différents spectateurs, et voilà, il y a, dans les familles, souvent, des gens qui sont des archivistes, qui ont besoin de garder des traces. Il y en a ceux qui s'en éloignent, ils disent « Ah non, mais moi, je suis dans le présent et ce qui est derrière est derrière. » Et moi, je fais partie de ceux qui, à un moment, ont eu ce virus-là, de dire « Tiens, j'ai besoin d'enregistrer, j'ai besoin de garder des traces de ces moments de vie, en fait. Ouais. »
11: Donc, y compris l'enterrement, y compris filmer ou faire filmer les funérailles de votre mère.
13: Ouais, ça c'était un réflexe de survie, je pense, qui est c'est une forme de oui, quand tu parles Elisabeth parlait de déni tout à l'heure, je pense qu'il y avait un truc comme ça de non, ce n'est pas vrai, ce n'est pas arrivé et on va filmer pour essayer de la garder. Donc je me rappelle que j'ai appelé Nicolas, donc mon caméraman, pour lui dire il faut qu'on aille filmer demain ou dans 2 jours, il y a l'enterrement. Et il a dit mais Namir, enfin ça se fait pas, on peut pas faire un truc comme ça, je veux dire c'est pas possible. Je lui dis mais pourquoi pas, finalement on filme bien les mariages, pourquoi on filmerait pas aussi les enterrements? Ça l'a beaucoup gêné au début, et je lui ai dit, il a compris en fait. Il a compris pourquoi je voulais faire ça. Et bon, au début, il pouvait pas venir parce qu'il avait un vol. Il m'a dit, mais en plus, je peux pas, j'ai un avion et je dois partir à l'étranger, quoi. Et 2 secondes après, son vol est annulé. Il m'envoie un message. Enfin, il reçoit un message me disant que son vol est annulé. Il me rappelle. Il me dit, écoute, j'hésitais, j'étais réticent et c'est comme si ta mère avait réussi à retarder les avions pour que je vienne. Donc allons-y. Donc il y avait cette ironie un peu de la vie de, est-ce que les morts sont encore là? Est-ce qu'il y a des signes qui viennent nous dire, vas-y, quoi.
11: En tout cas, les morts nous informent en tant que vivants. Vous parliez tout à l'heure, Namir, du virus. Alors évidemment, hein, avec des guillemets autour. Mais à quel moment vous avez commencé à filmer? Est-ce que vous savez comment ça s'est passé? J'imagine qu'au départ, il n'y avait peut-être pas nécessairement l'envie d'en faire des films. C'était plutôt du home movie.
13: Oui, bah en fait j'ai commencé à filmer le jour où j'ai eu mon premier caméscope, donc je devais avoir 17-18 ans, et découvrir la jouissance d'être derrière un objectif et de regarder le monde à travers ça, c'était jubilatoire. C'était comme si tout à coup, c'est très bizarre à dire, mais j'étais devenu l'homme invisible. C'est-à-dire que moi, je suis plutôt quelqu'un qui suis pas toujours à l'aise dans la vie et je sais pas trop quoi faire de mon corps et de relationner. Et puis tout à coup, d'être caché derrière un objectif, d'être caché derrière une caméra, j'avais l'impression que je pouvais regarder et aller partout. Voilà, donc c'est ça qui a été mon point de départ. Je suis allé un peu faire de la fiction, vers des jeux et des trucages qu'on fait. Et puis l'autre truc, c'est que chez moi, bah, il y avait ma famille, j'habitais chez mes parents à l'époque, et j'ai commencé à les filmer dans la cuisine, n'importe quoi. Et ce qui était très drôle, c'est que leur réaction, c'était « Mais arrête de filmer, mais tu fais n'importe quoi. » Et
11: moi, c'est la phrase que vous avez le plus entendue dans votre
13: oui,
11: vie.
13: Oui, et moi, ça m'a fait rire tout à coup de me dire « Ah, mais j'arrive à embêter mes parents d'une certaine manière. » Et puis surtout, j'ai trouvé ça intéressant, cette idée que la caméra modifie le réel, en fait. À partir du moment où on filme quelque chose, ils sont en train de regarder la télé, ils sont tranquilles, j'arrive avec la caméra et je les filme, et tout à coup, ils se transforment, et c'est une autre facette d'eux qui apparaît, et j'ai pas eu conscience sur le coup de tout ce qui allait se jouer à travers ça. Mais de me dire, tiens, la caméra va créer une relation nouvelle, une interaction nouvelle entre nous. Puis après, bon, bah, ça, c'est le chemin du film. J'ai appris à être pas seulement derrière la caméra, mais aussi à passer devant pour créer une autre forme d'interaction, quoi.
11: Mais peut-être que la caméra, c'est votre exosquelette de super-héros, Damir Abdelmessé. On aura l'occasion d'en reparler juste après quelques années du groupe Paral. C'est le choix de notre réalisatrice Apolline Verlon.

0: Vous êtes bien sur RFI avec notre invité Nabir Abdelmessé pour parler de la vie de Siham. Sophie disait tout à l'heure que vous aviez saisi la caméra juste dès le moment de l'enterrement. Est-ce que vous, à ce moment-là, vous savez dans quelle direction vous allez aller?
1: Mais pas du tout. Mais en fait, je crois que je sais jamais dans quelle direction je vais aller. Je pense que c'est aussi ça que j'aime, moi, dans le fait de filmer. C'est-à-dire qu'il y a faire des films, ce qui est une chose, c'est-à-dire avoir un projet, une idée, un scénario, et puis réaliser un film. Et puis, il y a le fait de filmer comme un geste, comme un acte, comme prendre des notes, sans forcément savoir à ce moment-là ce que ça va donner. Et moi, c'est vrai que j'ai une démarche qui est plutôt dans cette optique-là. C'est-à-dire que je pars de la légitimité, en fait, du désir. Si j'ai besoin de filmer quelque chose, donc c'est qu'il y a une raison. J'ai pas besoin de connaître cette raison, je filme, et ensuite, quelque part, à un endroit ultérieur, avec du recul, je vais regarder ces images avec un monteur, avec une équipe, et on va aller chercher c'est quoi le film qui se cache à l'intérieur.
0: L'écriture du film, hein, l'écriture de la vie de Siham, qui est effectivement très singulière, très travaillée, extrêmement précise, mais... Avant, parlons de l'homme à la caméra hein, que vous êtes, hein, pour citer Dziga Vertov. Est-ce que vous avez cherché une vérité ou est-ce que vous avez justement accepté que le film repose sur ces vérités parallèles?
1: Bah, c'est le chemin du film. C'est-à-dire qu'au départ, je pars vraiment sur l'idée d'une enquête, de comprendre l'histoire familiale, parce qu'en fait, on vit avec des gens pendant des années, mais ces gens, ce sont nos parents et on les regarde comme nos parents et on se demande pas qui sont les hommes et les femmes qui ont été avant d'être nos parents. Et tout à coup, après la mort de ma mère, je me rends compte qu'il y a toute une part d'une histoire que je connais pas, qui est à la fois l'histoire de ma petite enfance, mais même leur histoire à eux, de qui c'est ce couple, comment ils se sont rencontrés. Donc il y a vraiment un désir de curiosité, de connaître presque trop tard. Je me dis, ma mère est partie, j'ai pas pensé à lui poser toutes ces questions. Donc il reste un des témoins, mon père. Et puis moi, j'ai la chance d'avoir fait des entretiens avec ma mère que j'ai ressorti parce que je les avais oubliés, ces entretiens. Et petit à petit, de tenter de recomposer des pièces d'un puzzle dont je découvre qu'en fait, les pièces ne s'emboîtent pas ensemble parce que chacun a des versions différentes. Mais quand je dis chacun a des versions différentes, c'est-à-dire que même ma mère a des versions différentes. Ce qu'elle me dit à moi est différent de ce qu'elle dit à mon père, est différent de ce qu'elle écrit dans les lettres d'amour qu'elle a écrites à mon père. Donc en fait, c'est pas deux versions, c'est autant de versions qu'il y a d'interlocuteurs et donc à un moment, ça devient ce chemin du film de dire bah voilà, la vie c'est peut-être des récits qui sont pas toujours cohérents ensemble, mais qui forment une réalité.
2: Il y a une part d'autofiction, en fait. On parle beaucoup de l'autofiction en littérature. Hein. Mmh. Je pense, par exemple, à ce que fait Annie Ernaux. Quelque part, il y a de ça aussi dans votre démarche.
1: Je pense que l'appellation documentaire pour ce film n'est pas exacte. Parce que déjà, moi, j'ai beaucoup de mal à définir ce que c'est que le documentaire. Je considère surtout que dans tous les films, il y a une dimension documentaire. Moi, quand je regarde des vieux films des années 20, des années 30, que je vois les rues de Paris, c'est du documentaire. Je veux dire, je pense même que ce qui fait la force du cinéma, c'est la dimension documentaire qui traverse et qui dépasse même la fiction. C'est-à-dire, parfois, on peut regarder un film comme un documentaire sur comment les acteurs jouaient dans les années 20 ou 30. Donc, appeler un film comme ça documentaire, pour moi, c'est en montrer qu'une partie. Et je pense, oui, qu'il y a un travail d'écriture au montage, mais d'écriture, de construction, de récit. Et je pense que le terme d'autofiction est pas mal, ouais.
0: Alors, justement, on va vous retrouver devant la tombe de Siham, avec votre père, Wagi, vous le faites parler. Et il est question d'un ascenseur en panne, il y a bien longtemps, au Caire, et d'un baiser volé.
3: هو داير فيلم حلزوني كده توت توت حلزوني تطلع تطلع تطلع لغاية فوق فاحنا في الدور الفوق العاشر ولا 11 النور طفى فلازم ينزل على السلم فانتهزتها فرصة والدنيا ظلمة مقطوعة وانا ابوس فيها وهي نازلة على السلم كل ما ننزل السلم ابوس فيها وهي قعدت انا خدتها ابوس من فوق السلم من الدور العاشر لغاية ما وصلنا الارض
4: Elle réagissait comment, elle ?
0: Alors, racontez-nous ce qui se passe dans cet extrait. C'est une histoire qui vous fait, qui vous fait sourire et même rire.
1: Bah c'est très drôle en fait. Je n'ai pas fait parler mon père en fait. Moi je l'accompagne. On va au cimetière à un moment et il se recueille. Et mon père est plutôt quelqu'un de qui est plutôt en dépression, qui est plutôt triste. Et justement une des raisons pour lesquelles j'ai fait ce film, je pense, c'était pour essayer de le sortir de ça. À l'époque où je croyais encore que il fallait que les gens ne soient pas tristes, voyez. Donc on va au cimetière et puis soudain, je ne sais pas d'où ça sort, une anecdote lui revient d'un moment où il embrasse ma mère pendant une coupure de courant dans la tour du Caire, parce qu'en Égypte les baisers sont interdits, hein. On n'embrasse pas les gens dans les rues. D'ailleurs, c'est un des trucs qui a le plus traumatisé ma mère en arrivant en France. Elle arrive à l'aéroport, elle voit des gens qui s'embrassent et elle dit « Mais où est la police ?» En fait, qu'est-ce que c'est?